0: Je suis devenue pro du... Voilà, un truc que j'avais jamais fait avant, de quad. Ah. Ça, c'est très très rigolo. Hein. Alors là, franchement, je me suis éclatée. Donc voilà, donc ça m'en était quad et famille.
1: Mais c'est très bien tout ça.
0: Un beau résumé. Il a fait quoi, le Philippe Lelouch ?
1: Il a dormi, mais alors, il faisait tellement chaud. Je crois que je ne suis pas tout seul. Il a fait une telle chaleur dans le midi de la France que c'était presque un peu, j'avais l'impression des fois d'être mais vraiment dans un climat subsaharien. Donc j'ai beaucoup dormi, voilà, pour me reposer avec des copains, la piscine.
2: Attends, parce que ta phrase elle est bizarre quand même. J'ai beaucoup dormi avec des copains dans la piscine. C'est bizarre.
1: C'est vrai, au bord de la piscine. Il n'y a rien de meilleur que de s'endormir au bord d'une piscine.
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2: Alors Caro, là, t'as une réponse à une question qu'on s'est tous souvent posée, vraiment.
3: Ah bon
2: une,
3: ouais,
2: c'est limite une question existentielle.
3: Allez, franchement, moi, je me la suis posée. Je pense que vous aussi, si vous nous écoutez là dans la voiture ou je sais pas sous la douche ou quoi, vous savez les petits chocolats, mon chéri, qu'on trouve souvent chez sa grand-mère ou chez une vieille tante.
2: Dégueulasse. Ça, c'est le truc. Tu croques puis après tu.
4: Ouais, non.
3: Exactement.
2: Ah, si, moi, genre de ça.
3: Il y a un truc un peu liquide comme ça qui sort du chocolat. Tout le monde s'est posé la question combien faut-il manger de ces chocolats pour être positif à un alcotest. Alors, d'après vous, combien de mon chéri faut manger pour être un peu déjà...
2: Très vite, non, j'imagine.
4: Non, pour être positif, pas pour être bourré, pour être positif.
2: Ah oui.
4: Ouais, et c'est ultra fort. Donc,
3: c'est
4: moi, je
3: ultra fort, c'est 49
4: 7,
3: degrés.
4: 8. Ouais, 10. Allez, 10.
5: Moi, je dirais moins que ça. Moi, je dirais 5.
4: Ah oui?
5: 5, 6, grand max.
2: De toute façon, déjà, pour bouffer 5, mon chéri, tu vas pas gerber.
5: C'est trop le
2: la suite.
3: Et ben, c'est pas du tout ça. Vous êtes hyper loin du compte. C'est 40.
4: Ah,
3: il faut manger 40, non, mon chéri, à la suite pour être positif.
2: Et pour avoir une bonne crise de quoi.
3: Et en fait, au départ, ce qu'il faut savoir, c'est que ça, c'est très drôle, c'est que ces chocolats ont une vraie utilité parce qu'en fait, les papilles des personnes âgées, des seniors, s'atrophient. Donc, en fait, l'association alcool fort à 49 degrés et cerise acide, ça fait que les papilles s'affolent et que eux, ils ont l'impression de manger un truc hyper.
2: On leur laisse. Oui, c'est pas un truc de jeune, quoi. C'est ça,
3: voilà, c'est ça.
2: Ça et l'after eight, je peux crever.
5: Ah non, l'after eight, c'est vachement bon.
2: Dégueulasse, vous êtes des malades, vous êtes des.
3: Allez,
4: cela dit, 40 mon chéri, pour Caro, c'est un lundi matin.
3: Allez.
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0: Bon, aujourd'hui, c'est un nouveau rendez-vous. Hein. Voilà, ce sera tous les jours à 6h20. C'est
1: Qu'est-ce le que saviez-vous Qu'est-ce que tu es allé nous trouver encore comme idée folle?
0: Comme j'en ai marre d'animer une émission de pochetron, je voulais mettre un petit peu de culture.
1: Ah, voilà. D'accord.
0: Et
1: d'accord.
0: Comme j'adore l'histoire, je vais vous raconter un truc passionnant, parce que moi, ça m'a passionné cet été. Figurez-vous qu'il y a 45 000 ans, l'Homo sapiens remonte vers les terres du Nord, d'accord? Et il y a 45 000 ans, ça fait déjà

0: gagner la guerre, y compris contre les Néandertaliens.
1: T'as passé un bel été, hein. Vraiment devant chasse et pêche, vraiment.
0: Mais
1: c'est...
0: Mais pas chasse et pêche.
2: Devant histoire, si tu veux, mais pas chasse et pêche.
0: Mais non, parce qu'on a parlé de chasse, donc...
2: Toi, t'as regardé Vite les Zouzous. Aucun rapport, Caro.
0: Ça existe encore, chasse et pêche, d'ailleurs. Ça, c'était mes nuits de quand je rentrais de... très tard, et que tu t'endors. C'est très dur de t'endormir devant le générique de chasse et pêche. Ça hurlait, ce truc-là.
1: Bon, en tout cas, j'ai hâte d'être demain pour que tu nous racontes le nouveau Le Saviez-Vous.
0: Bah voilà, bah donc c'est pour ça que tu dépends.
1: Beaucoup d'impatience. On a bien fait d'inventer.
0: Si, elle est bien cette rubrique. Elle fait chier tout le monde à 6h20 du matin. Allez, un peu de culture.
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2: Bon, quand on aime un peu le cinoche, on adore hein, normalement Ridley Scott.
3: Ouais.
2: Entre autres, pour ceux qui ignorent.
4: Les ch'tis.
2: Si ben, les ch'tis. Blade Runner, Alien, Gladiator, tout ça c'est lui. Pas mal
3: ouais,
2: quand même.
3: Ouais.
2: Et donc l'anecdote qui suit, elle est dingue.
4: Oui, elle est dingue. Elle est racontée par Frédéric Chesneau, qui est un dresseur animalier pour le cinéma. Alors, on n'a pas réussi, parce qu'on n'est pas non plus quand même à ce niveau-là, on n'a pas réussi à retrouver le film sur lequel c'est arrivé. On s'interroge. Mais écoutez, l'anecdote est assez incroyable.
5: Il voulait que la chienne soit toujours présente sur le plateau, même si elle ne tournait pas.
3: Okay.
5: Il me raquait tous les jours pour avoir la chienne. La femme de Ridley Scott est végane. Elle l'oblige, lui aussi, à être végane. Alors, elle est dans les loges, et puis de temps en temps, elle vient sur le plateau. Donc quand elle n'est pas sur le plateau, il se fait des jambons beurre, des casse-dalles au fromage, de la charcutaille, et quand au talkie-walkie, on signale que madame arrive, au chien. J'avais une chienne de 80 kilos, et elle s'enfilait tous les casse-dalles de papy.
3: C'était sa couverture.
5: C'était
3: en fait.
5: Juste pour qu'elle bouffe le fromage et la charcutaille quand sa femme arrivait.
2: C'est génial. Comme quoi, on a tous peur de nos femmes. Hein. C'est terrible, c'est terrible.
3: Oui, c'est ça.
4: C'est pas là le...

0: Ouais, mais c'est ça
1: la morale de l'histoire.
0: La morale de l'histoire.
2: Mais cela dit, se faire caresser toute la journée et manger des casse-croûtes, c'est un peu ta vie, quoi.
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3: Elle va nous parler, Caro, d'une histoire qui est arrivée pendant qu'on était en vacances.
4: On était tranquille. Alors, ça nous est pas arrivé à nous. Ça se passe à Périgueux. Écoutez bien cette histoire incroyable.
3: Pas loin de chez toi, ça.
5: C'est pas très loin.
4: Ouais, c'est vrai que c'est pas très loin de l'Aveyron, hein, oui. Finalement. Un couple arrive en avance pour dîner dans un restaurant. Ils ont à peu près 20 minutes d'avance avant l'heure de leur réservation. Et donc, ils décident d'aller boire un petit apéro dans le bureau de tabac qui est juste à côté. Voilà, pour patienter tranquillement avant que la table ne se libère. Et ils décident de tenter leur chance au loto. Ils se disent, on va acheter des grilles. Et puis, quelques jours plus tard, figurez-vous que le couple vérifie comme ça, mais vraiment quasiment par hasard aussi, le reçu de jeu. Et là, 10 millions d'euros de gagner.
3: Les connards.
6: Si vous les écoutez.
3: Les connards, vous êtes des connards. Le mec est gris. Il est content, 10 millions. Connard.
4: Bah oui, mais toi, tu bois pas l'apéro, donc ça risque
3: non,
4: pas de t'arriver.
3: Non, c'est ça.
6: Tu veux gagner de l'argent?
3: Picole.
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0: 7h57 sur FM, c'est l'heure de l'horoscope hein, de Caro, qui maintenant a un générique, c'est vous dire si ce caroscope est célèbre. Il y a un jingle maintenant.
1: Pour c'est hyper cher.
0: Le caroscope, en plus il est bien fait, ça fait vraiment, ça fait radio.
2: Ça fait quoi.
3: On sent alors une petite pointe de jalousie de ta part.
0: Oui, parce que je vais vous le dire. Sur Radio Arc-en-Ciel, on a. Eh oui, c'est Jean-Louis de Radio Arc-en-Ciel.
1: Jean-Louis
0: qui revient de loin. On a des génériques, tout le monde a travaillé. Quelle belle radio que c'est RFM. Alors, qu'est-ce que c'est que cette histoire d'horoscope, Caro?
1: Eh bien, je vais vous faire signe par signe ce qui vous attend aujourd'hui. Si vous êtes bélier, par exemple, envie de repartir sur de nouvelles bases, grandies. Les taureaux, votre sensibilité vous aide à comprendre les non-dits. Si vous êtes gémeaux, les petits bonheurs reprennent leur place. Les cancers, c'est votre instinct qui restera votre meilleur allié. Le lion, goût de la découverte. Une balade éveillera votre curiosité. Si vous êtes vierge, l'affection vous entoure avec une belle preuve de tendresse aujourd'hui qui pourrait vous toucher. Nos amis les balances, une proposition inattendue peut arriver et mérite votre attention. Les scorpions, vous voudrez tout anticiper. Si vous êtes sagittaire, ne relâchez pas vos efforts et ne négligez aucun détail. Les capricornes, l'harmonie revient dans vos échanges. Si vous êtes verseau, vos efforts commencent enfin à payer. Vous avancez dans la bonne direction. Et enfin, si vous êtes poisson, une idée originale pourrait séduire. Donc, osez la partager. Il faut toujours oser, de toute façon, dans la vie.
0: Oui,
3: ça, c'est très beau.
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2: Caro, t'as un top sur les personnes les plus malchanceuses, mais chanceuse quand même.
3: Ouais, alors c'est fou parce que c'est vrai que ça va ensemble. Vous allez voir, les histoires sont incroyables. On va parler d'abord d'une hôtesse de paquebot anglaise qui a survécu à 3 naufrages, dont le Titanic.
2: Alors ça, j'ai entendu dire qu'il y avait une hôtesse américaine qui a survécu à 3 crashs d'avion et ils l'ont arrêtée. Hein. C'est-à-dire qu'il la paye, ils disent tu voles plus. ils se disent c'est quand même pas normal. Tu vois.
3: Bah justement, j'en ai une histoire comme ça. C'est une hôtesse de l'air qui a survécu à l'explosion de l'avion à bord duquel elle était. Et ensuite, elle a fait une chute de 10 000 mètres sans parachute.
4: Ouais.
3: Et elle a survécu à tout ça. Non, mais t'imagines.
4: Ouais.
3: Un fermier de l'Iowa.
2: D'où D'où pas facile à dire. Hein. Vas-y, redis-le.
3: Iowa. C'est pas évident. Bon, de toute façon, on s'en fout un peu de d'où il habite. Mais il a eu le hockey pendant 68 ans.
2: Oh non,
3: 68 ans de hockey, et puis un jour, coup de chance, ça s'est arrêté car il est mort.
2: Quelle horreur! C'est tellement épuisant. Moi, j'ai eu un jour comme ça, 48 heures le hockey.
4: Ah, j'ai cru
2: en Jordanie.
4: Ouais,
2: j'étais avec quand je faisais l'émission Top Gear. Je sais pas ce qu'il s'est. 48 heures de hockey, tu deviens dingue. Hein.
4: Oui.
2: C'est vraiment insupportable. Hein.
4: Ouais.
2: Voilà, et puis c'est passé. Heureusement.
3: Allez, j'ai une dernière petite histoire. C'est un ingénieur japonais qui a survécu à la bombe atomique d'Hiroshima. Puis il est rentré chez lui à Nagasaki.
4: Non.
3: Et là, il a survécu à la deuxième bombe.
2: Mais
3: quand c'est pas ton heure, c'est pas ton heure.
2: Ah ouais,
4: Là, c'était pas son jour non plus.
3: Non plus.
2: Ah, quand même, c'est dingue ces mecs-là. Ah ouais. C'est quand même.
4: C'est une bonne idée de dire t'es à Hiroshima, dire oh, je vais rentrer chez moi à Nagasaki.
2: Les mecs qui cherchent les emmerdes. Pensez à Francis Lalanne qui se présente au présidentiel, par exemple. Bah, non, je pense à ça, parce qu'il y a...
4: C'est vrai que tu fais Hiroshima, Nagasaki, Lalanne, ça se suit.
3: Très logique.
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1: Alors l'info qui rend dingue, c'est un nouveau rendez-vous. C'est la rentrée, on a plein de nouveautés, tout ça, c'est pour ça qu'il faut rester avec nous, hein. On va ricaner. Et là, c'est une info, évidemment, qui rend dingue par sa bêtise, ouais. En général. Et aujourd'hui, Caro, ça démarre fort.
2: Hein. Oui, ça démarre fort, c'est une loi qui existe depuis 1991, qui s'appelle la loi Lalonde. Et en fait, elle est inscrite au code de l'environnement. Et elle stipule que toute publicité montrant un véhicule en dehors des voies ouvertes à la circulation est totalement interdite. Ça veut dire sur le sable, dans la forêt, près d'un cours d'eau, dans l'herbe, etc. C'est totalement interdit. Ça s'applique aussi aux réseaux sociaux. Ce qui fait qu'il y a quelques mois, Jeep, par exemple, et 42 concessionnaires ont été condamnés à verser 250 000 euros de dommages et intérêts à une ONG pour avoir montré des véhicules sur la plage ou en forêt sur leurs réseaux sociaux. Parce que c'est vrai que c'est toujours plus joli, ça fait toujours plus rêver, c'est toujours plus sympa. Sauf qu'en fait, cette petite loi...
3: Mais ce qui est ouf, c'est qu'ils ont pris l'amende, si je comprends bien, ils ont pris l'amende en France pour des photos qu'ils avaient prises à l'étranger.
2: Exactement.
1: C'est n'importe quoi.
2: Tu sais, tout est bon pour récolter un petit peu de souffle.
1: La loi Lalonde. Pourtant, ouais. Ça sonne bien, la loi Lalonde. D'ailleurs, tiens, en parlant de jeux de mots comme ça, il y a un truc, je me suis toujours demandé pourquoi ils n'ont pas fait un pont Pompidou.
3: Pompidou.
1: Ça aurait été marrant, moi.
3: Ouais, le pont Pompidou.
1: Ouais, tu vois.
2: Écoute, peut-être un jour, tu vois, tu vas donner une nouvelle idée aux gens.
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4: 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Là, je vous le dis, là, ça a pas ricané. RFM paye vos courses. 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Et il y a une nouvelle règle,
5: oui,
4: hein, Caro.
5: Alors écoutez bien, parce que c'est vrai que je vais vous poser dorénavant une question. Et je vais vous donner trois indices. Vous allez devoir trouver la réponse en maximum 5 secondes. Il y a un petit chrono qui va partir. Donc voilà, je vous donne trois indices. Il y a trois questions. Une bonne réponse, c'est 200 euros. Deux bonnes réponses, c'est 300 euros. Et trois bonnes réponses, c'est 500 euros. Mais attention, il y a un truc hyper important qu'on doit vous dire.
6: Oula.
5: C'est que vous pouvez vous arrêter quand vous voulez après une bonne réponse. Parce que si vous décidez de continuer et que vous donnez une mauvaise réponse,
4: vous perdez tout. Il n'y a plus rien à gagner.
5: Donc réfléchissez bien.
4: Qui veut gagner des millions, mais 500 euros. Ouais.
6: C'est ce qui est bien aussi.
4: Ce qui est toujours bien de gagner de l'argent.
5: Un peu moins stressant. Ouais. Anaïs est avec nous au téléphone ce matin. Coucou Anaïs.
7: Coucou.
5: Comment ça va?
4: Comment ça va, ma belle?
7: Ça va et vous?
4: Ça va très bien.
7: Salut,
4: t'es en vacances ou tu travailles?
7: Non, là aujourd'hui je suis en off, mais après je travaille demain.
4: Ah bah voilà.
5: Tu fais quoi, Anaïs?
7: C'est mon jour de chance du coup.
4: Ah oui. Tu fais quoi comme travail, Anaïs?
7: Alors je suis aide ménagère.
4: Ah, c'est canon. Allez, on y va, on démarre pour le jeu.
5: Donc, trois indices, les premiers, voilà, tu dois trouver un chanteur français. Je te donne trois indices, c'est Henri, Bataille et Dakar, et le chrono part tout de suite.
7: Daniel Balavoine.
5: Bravo.
4: Alors, tu t'arrêtes là ou tu continues? Parce que là, t'as gagné 300 euros.
5: 200 euros. T'as déjà
4: 200.
7: Je vais continuer.
4: Eh ben,
5: allez,
4: t'as bien raison.
5: Continue, Anaïs. Tu dois trouver maintenant un acteur américain et voici les trois indices. 3, Seven et Jolie.
7: Brad Pitt.
4: Wow, bravo. T'es forte, Anaïs. Bravo.
5: 300 euros pour toi. Est-ce que tu continues ou est-ce que tu décides de t'arrêter là?
7: Je vais tenter.
4: T'as bien raison. Tu vas trouver.
5: J'adore cette nouvelle règle.
4: Ouais, moi aussi.
5: Tu dois trouver une chanteuse française. Maintenant, je te donne les indices. Annie, Ella et Berger.
4: Bravo.
7: Merci.
4: Définitivement, c'est ton genre de chance, Anaïs. Profites-en aujourd'hui.
7: Merci beaucoup.
4: Mais on t'embrasse très, très, très fort. Et en plus, je vais te dire, t'as pas gagné que ça. T'as gagné 500 euros, ça c'est sûr. Mais t'as aussi un cartable. Alors, t'as des enfants?
7: Oui, j'ai une petite fille.
4: Eh ben voilà. Eh ben, t'as gardé un cartable Paul Fox de 38 cm avec sa trousse pour la rentrée des classes.
7: Merci,
4: pas mal.
7: C'est trop gentil.
4: Mais c'est avec plaisir. On t'embrasse très très
7: merci,
4: fort.
7: Merci, bonne journée à vous.
4: À toi aussi, gros bisous.
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4: Et ce nouveau rendez-vous, c'est le « ça marche ou pas ».
2: Bon,
4: donc
2: voilà,
4: nous, déjà,
2: pas.
4: Ça marche pas. L'occasion pour Caro de nous dire si tout ce qu'on voit passer comme conseil sur les réseaux, c'est validé ou c'est du pipeau ou c'est n'importe quoi. Et aujourd'hui, Caro, tu vas nous parler de pain.
2: Oui, de pain, c'est vraiment l'aliment préféré des Français, mais c'est du pain au levain. On le voit partout. Alors, je ne sais pas si vous l'avez vu cet été sur les réseaux sociaux, c'est vraiment la nouvelle star des boulangeries, le pain au levain. On nous dit que c'est très très bon pour la santé parce que
4: c'est bon, en tout cas.
2: Fermentation lente. Donc, le pain au levain serait beaucoup plus digeste, sa texture, son goût ont un pouvoir rassasiant beaucoup plus important que le pain, on va dire, blanc. Et la fermentation transforme une partie de la pâte avant même que vous la mangiez. Et donc, ça peut contribuer à un environnement intestinal favorable. Et c'est vrai qu'on a peut-être un peu moins mal au ventre, on se sent un peu moins lourd. Donc, pour faire simple, l'idée, c'est vraiment de toujours privilégier un pain avec une liste d'ingrédients courtes, farine, eau, sel et levain. Et donc là, ça marche ou ça marche pas. Et ben je vais vous dire un truc, ça marche.
4: Ah, voilà une bonne nouvelle. Alors voilà. N'oubliez pas, surtout, le pain au levain, ça prend soin de votre intestin.
5: Oui.
4: Et le pain au chocolat prend soin de votre gras.
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2: Bon, normalement, ça doit vous parler, hein. Blade Runner, Alien, Gladiator, tout ça, c'est un point commun. Ridley Scott, immense metteur en scène. Mais l'anecdote qui suit, elle est folle.
3: Ouais, c'est une histoire. Alors, en plus, elle est racontée de manière très drôle par Frédéric Chesneau, qui est un dresseur animalier pour le cinéma. On n'a pas réussi à retrouver le film sur lequel c'est arrivé, malheureusement, parce qu'on n'a pas, pas cette culture dans l'équipe, sinon ça se saurait.
2: Mais si. Écoutez... Ouais, si, on l'a, mais le film n'est pas précisé, c'est tout. Ouais.
4: Dès qu'elle peut nous enfoncer.
2: Ouais, c'est marrant. Hein, c'est marrant. Elle commence comme ça l'année, dis donc, on n'est pas au bout de nos peines.
3: Écoutez, très long. C'est l'histoire d'un gros toutefois.
5: Il voulait que la chienne soit toujours présente sur le plateau, même si elle tournait pas.
6: Okay.
5: Il me raquait tous les jours pour avoir la chienne. La femme de Ridley Scott est végane. Elle l'oblige, lui aussi, à être végane. Alors, elle est dans les loges, et puis de temps en temps, elle vient sur le plateau. Donc, quand elle n'est pas sur le plateau, il se fait des jambons beurre, des casse-dalles au fromage, de la charcutaille. Et quand, au talkie-walkie, on signale que madame arrive, au chien. J'avais une chienne de 80 kilos et elle s'enfilait tous les casse-dalles de papy.
6: C'était sa couverture.
5: C'était juste pour qu'elle bouffe le fromage et la charcutaille quand sa femme arrivait.
4: C'est génial.
2: Génial. J'adore. Comme quoi, on peut être le plus grand metteur en scène du monde, on peut être un des hommes les plus puissants du monde, mais on a peur de sa femme.
4: Bah, évidemment.
2: Voilà.
4: Et tout le monde.
2: Et tout le monde. C'est valable chez tout le monde.
4: Chez tout le monde, et apparemment, sans exception. Hein, on est d'accord. Tu confirmes?
3: Oui, moi, je fais très très peur à mon mari, je crois.
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1: Bonjour, bienvenue sur RFM, je suis Philippe Lelouch, c'est le meilleur des réveils tous les jours de 6h à 10h. C'est la rentrée pour nous tous. Là. C'est une vraie joie de vous retrouver pour une saison supplémentaire. Là, on est trop contents. J'embrasse Gilbert Rozon qui nous écoute. Puis c'est un petit peu pour lui là, que je fais l'accent de chez lui. Et voilà, s'il est là. Si vous trouvez cette rentrée difficile, ayez une pensée pour ce gars d'Europe de l'Est qui a creusé un trou de 6 mètres de profondeur. Jusqu'à ce qu'il s'aperçoive, parce qu'il avait un détecteur de métaux, jusqu'à ce qu'il s'aperçoive qu'en fait, c'était la coque de sa pompe qui sonnait. Il aurait pu poser jusqu'au centre de la taille, comme ça. Là.
2: Tu vois, il y a toujours pire que nous.
1: Il y a toujours pire, il y a toujours une histoire terrible.
2: Dans 3 minutes, je vous fais un top des personnes les plus malchanceuses du monde. Tiens, justement, vous allez voir, c'est pas ouf pour eux.
1: Ah bah non, c'est pas ouf. Quand t'es dans ce classement-là, c'est pas ouf.
2: Et puis, notre jeu mondialement connu en France, RFM Paye vos courses, qui revient en cette nouvelle saison avec une nouvelle règle quand même, oui. Que je vais vous expliquer.
1: Oui, parce qu'on a été accusé de perdre beaucoup d'argent, hein, je vous le dis. Donc on nous a dit
2: parce que les gens gagnaient trop.
1: Donc on
2: a un petit peu corsé les choses.
1: On a une interdiction totale.
3: On a été accusé à raison.
1: À raison, ouais.
3: On a quand même perdu beaucoup d'argent.
1: Philippe a fait 2 mois de détention provisoire. Non, donc voilà. Donc maintenant, ça va être un vrai jeu.
3: Attention,
2: ça se corse un peu.
1: Sérieux. Ah, jugulaire.
3: Ah oui, sérieux.
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3: Alors là, Caro, tu vas nous parler de celle qui est pour toi... l'avenir, un modèle, un phare dans la nuit.
4: Un phare dans la nuit.
3: Non.
4: Alors, c'est vrai que j'ai une petite tendresse pour cette Anita Lebrun. Elle a 82 ans, elle est américaine. Et elle n'avait pas du tout envie de renoncer à son petit rituel du soir. C'est-à-dire que tous les soirs, Anita, depuis des années, elle se prend un petit verre de Pinot Grigio, évidemment, à consommer avec modération.
3: Et, je ne sais même pas ce que c'est.
4: Bah, c'est un petit verre de vin,
5: oui,
4: tranquille.
5: Vin.
4: Voilà.
3: Ça existe, le Pinot Grigio?
5: Bah, okay. J'imagine. Sinon, peut-être
4: c'est
5: elle boit un verre
4: vide. Mais...
3: Non, mais t'en as déjà bu du Pinot Grigio?
5: Non, c'est un vin italien, si je ne dis pas de bêtises. Okay.
4: Et en fait, elle a eu une mauvaise surprise parce qu'elle a dû emménager dans une maison de retraite du Minnesota. L'alcool est strictement interdit dans cet établissement, faute de licence. Mais elle ne s'est pas résignée, Anita. Et elle s'est lancée dans une sorte de croisade, comme une espèce de campagne, pour faire évoluer la législation carrément de son état, pour permettre aux résidents de se retrouver autour d'un petit verre au moment de
3: l'apéro. Génial.
4: Voilà.
3: C'est génial.
4: Ouais.
3: Mais je me souviens moi d'avoir vu de l'incompréhension dans ton regard quand je t'ai dit un jour on n'a pas besoin de boire pour s'amuser.
4: J'ai dit quoi?
3: Qu'est-ce qu'il y a?
5: Je parle plus.
3: Eh ben mais c'est bien, hein, c'est formidable.
5: Ouais.
3: Et ben moi j'ai une maman qui est pas loin d'avoir cet âge-là et qui était avec moi tout l'été, qui est sortie avec nous, qui a dansé, qui a chanté. Il faut vivre.
5: Bon, les rock'n'roll ta maman.
3: Oui, c'est vrai.
5: Ça pour hein?
3: Oui. Puis elle l'embrasse. Elle doit nous écouter. Je l'embrasse.
5: Ouais, cool.
4: T'as de qui tenir, on va dire.
3: Voilà.
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1: Vous l'attendez hein, depuis le début des vacances, c'est maintenant le moment où on va savoir qui se fait rembourser ces 2500 balles de vacances. C'est pas mal ça, tu reviens à faire Opération Blanche.
2: Ah ouais.
1: On aime bien.
2: Hein. Ah, ça c'est magnifique.
1: Grâce
2: c'est
1: à Refaire. Ouais.
2: C'est la dernière opération de l'été, c'est le dernier chèque qui va tomber. On va savoir justement donc qui va se faire rembourser ses vacances, avec qui on est au téléphone ce matin. Bonjour.
3: Non, on appelle.
2: On appelle, bien sûr.
3: Ah, mais oui, Caroline,
1: elle dit bonjour oui. Pour les gens.
3: Les étapes d'appel, c'est en premier, on compose le numéro.
2: Alors, composons
1: soutenir.
2: Le numéro de téléphone, oui. Lucas. Tu. Ça sonne.
1: Oui. Oh, j'ai hâte de savoir. Hein,
4: qui allô.
1: Allô.
2: Allô.
1: Qui est la seule radio qui rembourse tes vacances?
4: RFM.
1: Bravo. Et ben voilà, 2500 euros te sont payés. Comment tu vas?
4: Eh ben je vais super bien. Je peux pas mieux commencer la rentrée qu'avec vous.
1: Oh, forcément. C'est trop mignon, Isabelle. Eh ben on est ravis.
4: C'est pas trop dur le retour?
1: Non.
2: Ça pique un peu, mais on est content d'être là.
1: Non, ça pique un peu, mais on est content d'être là.
4: C'est trop génial.
1: Voilà. En plus, il n'y a plus grand monde. Hein. Il n'y a pas grand monde encore dans la station hein, ce matin. Dans Paris, alors on n'en parle même pas.
5: Non, c'est vide.
1: C'est vide.
5: Ouais.
1: À 5 heures, j'étais tout seul sur le scooter.
2: Non, mais là, il est hyper concentré. Mais écoute-nous demain, je pense, Isabelle. Ça, à mon avis, ça va valoir son pesant d'or. Ouais,
1: je ne sais pas. Non, parce que
4: vous écoutez tous les matins, forcément.
1: Ah, oh, t'es trop mignonne, Isabelle. Bon, en tout cas, on est ravis.
2: Ouais,
1: c'était bien tes vacances?
4: Eh ben, moi aussi. Pardon?
1: C'était bien? Tu es partie en vacances? C'était bien?
4: Ouais, je suis partie et c'était génial.
2: T'es allée où?
4: Cap Ferré.
2: Ah oh super, c'est un peu. Par contre, on a une grande pensée pour les gens du Cap Ferret
1: et autour.
4: Il faut les soutenir parce qu'ils en ont besoin.
2: Exactement.
1: Ah oui, vraiment. Bon, en tout cas, on t'embrasse très très fort et merci d'avoir joué avec nous. Et reste à l'écoute de la chaîne.
4: Je suis ravie et je vous adore.
1: Aussi. Merci Isabelle.
3: Bisous.
1: On t'embrasse très fort.
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2: Alors.
3: Oui. Eh oui.
2: C'est ta première prise d'antenne depuis des mois.
4: Depuis le 8 mai.
3: Je suis
4: une phrase.
2: Fais en sorte de ne pas mettre en péril l'antenne.
3: D'abord, je voulais remercier un peu tout le monde à RFM qui m'a envoyé des messages quand j'étais à l'hosto, tout ça.
2: Ah, normal. Voilà. Normal.
3: Juste dire merci.
4: C'est bien normal. On t'a apporté des petits fruits frais pour que tu te remettes.
3: Oh, c'était très gentil. C'était
4: entre autres.
3: Surtout que vous les avez repris en partant. Ah,
4: bah, une petite économie. Moi, j'ai rien avec des fraises, j'ai tout bouffé. Je vous le dis franchement.
3: Pour ce premier jour de rentrée, j'ai décidé de réveiller l'actrice ou l'acteur qui est en vous. Le principe est simple aujourd'hui. Je vous donne une phrase du quotidien et vous devez me la jouer sur différents tons.
4: Mais là, il y a une grosse concurrence.
5: Comédien accessoirement à côté de nous. Je parlais de Lucas, Philippe, laisse tomber.
3: Donc la phrase est très simple. Il faut que je pense à acheter du papier toilette.
4: Oh, d'accord.
2: Okay.
3: Donc Philippe, tu commences et tu me la joues joyeux.
2: Ah, faut que je pense à acheter du papier toilette.
5: Ouais, voilà, c'est bon, au revoir, je me casse tout de suite.
3: Caro, tu me la joues blasée.
4: Blasée ?
3: Ouais.
4: Faut que je pense à acheter du papier toilette.
5: C'est pas mal.
2: Pas mal.
3: Lucas, énervé.
6: Il faut que je pense à acheter papier toilette. À un moment donné, voilà.
2: Oh, toi, tu vas rejoindre Radio Arcadie.
5: Ça va être pire, attends, j'ai peur.
3: Vincent Richard, tu me la joues en panique.
7: Non mais il faut que je pense absolument à acheter du papier toilette moi.
2: C'est pas mal, pas mal.
4: C'est pas surjoué, c'est pas trop mal.
2: Un peu surjoué, mais pas mal.
3: Philippe, en parlant de surjoué, Philippe, tu vas la jouer théâtre à l'ancienne.
4: Oh, la bolle.
2: Il faut que j'achète du papier toilette.
4: Que j'achète.
5: Ouais, c'était pas mal.
3: Alors Caro n'y voit aucune relation de cause à effet, mais tu la joues hystérique.
4: Hystérique.
5: Oh, ça va être facile pour elle. Vas-y.
2: Ouais, ça normalement tu devrais.
4: Mais
5: faut que j'achète
4: du papier toilette.
2: Très bien.
5: Ah oui, mais bon.
3: Lucas, tu la joues mais menaçant.
7: Écoute-moi bien. Il faut que j'achète du papier toilette.
4: J'aime bien.
2: Ça peut être détective privé, ça. Il y a quelque chose d'étrange dans cette affaire.
7: C'est étrange.
4: Il faut creuser.
3: Dans Camping Paradis. Vincent, pas de chance, c'est tombé sur toi. Ah. Tu me la joues, mais avec une gastro.
5: C'est vraiment dégueulasse. Vraiment dégueulasse.
2: Ah, pas mal. Pas mal du tout, bravo. Bravo à tous.
5: On peut faire le
2: bon jeu.
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0: Alors, elle n'est pas très gaie. Et je l'aimais beaucoup, ce monsieur. C'est Philippe Bouvard, dont on vient d'apprendre le décès il y a quelques minutes. Et je dois vous le dire, j'adorais cet homme. J'ai fait les grosses têtes plusieurs fois. Et ça faisait partie des gens qui m'ont donné envie de faire de la radio. Voilà, c'est les grandes heures de la radio et de l'humour. Parce que Bouvard, le théâtre de Bouvard, etc.
1: Ouais, ouais.
0: C'était un type formidable. Voilà, donc c'est un peu triste. Voilà,
1: ouais, on est pour
0: triste.
1: Nous, c'est un peu une partie de notre enfance aussi. Hein,
0: oui.
1: Avec nos parents en bagnole.
0: Absolument. Alors, c'est un âge merveilleux, hein,
1: oui,
0: 96
1: oui, oui.
0: ans, je crois.
1: Ouais.
0: Donc, ouais. Mais voilà, donc pensez à toute sa famille et voilà, d'un grand homme de médias.
1: Mais ouais, puis c'est oui, effectivement. Enfin, moi, je sais pas pourquoi. Mais pour moi, c'est la radio, ma mère qui fume et les fenêtres fermées.
0: Oui.
1: Il pleut parce que j'habite à Metz à l'époque.
0: Ouais.
1: Donc il pleut.
0: Forcément. Avec une question de toujours.
2: Ouais.
0: C'est et la grande époque des grosses têtes avec tous les gens qu'on aimait.
1: Ouais. Ouais. Jean Dutour,
0: Carlos,
1: Yann, tout ça.
0: Jean-Yann, Carsozon, etc. etc. Ouais. Bon, ouais. Allez, pour une info un peu plus gaie, tu as, toi, Harry Potter.
3: Alors, vraiment, ça n'a rien à voir parce que je voulais vous parler de la tombe de Dobby. Vous savez, c'est l'elfe d'Harry Potter. Il y a certaines personnes qui ont parfois du mal à se rappeler que leur univers reste fictionnel, d'accord ? Ça n'existe pas, c'est vraiment de la fiction. Et pourtant, les fans d'Harry Potter viennent de dévier une interconnexion électrique entre l'Irlande et le Royaume-Uni. Le coût du chantier est estimé à 430 millions de livres sterling, c'est-à-dire que c'est un peu plus de 500 millions d'euros quand même. Et en fait, la raison de la mobilisation, c'est le tracé de la ligne qui menaçait le mémorial dressé en l'honneur de Dobby, donc l'elfe de la maison. Et je rappelle quand même juste que l'endroit de ce mémorial est purement imaginé par les fans, d'accord ? Il n'est pas du tout réel, localisé.
4: Bah déjà, un elfe de maison,
0: moi j'en ai un.
4: Moi aussi.
3: T'as un petit indice que le truc, il n'existe pas vraiment. Et
0: d'accord.
3: Finalement, ça, voilà, ça, ils ont quand même réussi. Il y a tellement de
0: dans
3: fans.
0: Dans quel monde on est ? Mais c'est
3: ils ont tellement mis la pression qu'ils ont réussi à trouver 500 millions d'euros pour faire un truc de quelque chose qui n'existe pas.
1: Philippe, tu resterais silencieux, toi, si on voulait profaner la tombe de Grosquick ?
0: Non, c'est vrai que là, oui, mais là, tu prends un exemple. Grosquick, évidemment. Mais Grosquick, c'est pas fictionnel.
1: Bah oui, voilà. Il a vraiment existé.
0: Voilà, il a vraiment existé, Grosquick.
5: Vous êtes complètement taré.
0: Le 8 à Savigny-sur-Orge. Ouais, précisément, place Beaumarchais, à Carvillage. Bah, je le sais très bien. Bah, j'ai très bien connu Grosquick.
2: N'importe quoi.
0: Ce monde va mal, là.
2: Ok.
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0: Oh, t'as vu, t'as ton petit jingle
1: oh là
0: du
1: caroscope.
0: Il est bien fait en plus. Hein. Allez, le premier horoscope de la rentrée. Allez, après les vacances, on va savoir qu'est-ce qui nous attend, ma petite Caro.
1: Alors exactement, si vous êtes bélier, par exemple, envie de repartir sur de nouvelles bases, grandis en vous. Les taureaux, votre sensibilité vous aide à comprendre les non-dits, les gémeaux, les petits bonheurs reprennent leur place. Si vous êtes cancer, votre instinct restera votre meilleur allié. Les lions, le goût de la découverte est là, une balade éveillera votre curiosité. Si vous êtes vierge, l'affection vous entoure et une belle preuve de tendresse pourrait vous toucher. Balance, une proposition inattendue peut arriver et mériter votre attention. Si vous êtes scorpion, vous voudrez tout anticiper. Les sagittaires, ne relâchez pas vos efforts et ne négligez aucun détail. Les capricornes, harmonie dans vos échanges aujourd'hui, une discussion qui va prendre de l'importance. Les verseaux, des efforts qui commencent à payer. Et enfin, si vous êtes poisson, une idée originale pourrait séduire, osez la partager.
0: Bon, c'est un bon horoscope globalement.
1: Hein. Et franchement,
0: voilà.
1: tout le monde est servi.
0: N'oubliez pas, il n'y a qu'un mois d'août par an, profitez des quelques jours qui vous restent pour être heureux. Faut être heureux toute l'année. Mais le mois d'août, c'est tellement bon. Non mais tu vois, il fait encore beau, il va faire chaud.
2: Quoi,
0: hein,
2: ouais,
1: c'est la théorie de louche.
2: Après, oui, c'est horrible.
0: Parce que le mois d'août, c'est le mois qu'on préfère. On n'en a rien à foutre de novembre. On est d'accord. C'est, voilà.
1: Moi j'aime bien juillet, tu vois, parce que c'est
0: oui, c'est le début.
1: Ouais.
2: Je remets une tournée ou pas?

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2: Un top consacré aux acteurs qui ont refusé des très grands rôles, Caro.
3: Ouais, ils l'ont pas senti.
2: Ils n'ont pas eu toujours du pif. Ouais,
3: sur ce coup-là. Par exemple, il y a Will Smith qui a refusé Neo dans Matrix. Aïe. Et c'est Keanu Reeves qui a eu le rôle à sa place. Il y a Matt Damon qui a refusé Avatar. Alors ça, c'est la boulette parce que c'était quand même 280 millions de dollars de gains potentiels. Bon, bah voilà, c'est passé sous le nez. Clint Eastwood qui a refusé James Bond. Alors bon, c'est tout à son honneur parce qu'il pensait que le célèbre agent secret devait être britannique.
2: Ouais. Il a raison.
3: Ça, pour le coup, ça se tient. Ouais. John Travolta a refusé Forrest Gump.
2: Aïe.
3: Ouais. Après, ça, pour le coup,
2: un des plus grands films de l'histoire, pour moi, hein, Forrest Gump.
3: Pour le coup, ça va mieux à Tom Hanks qu'à à John Travolta. Ah, donc, parfois, le hasard fait bien les choses. Et on a Jodie Foster aussi, par exemple, qui a refusé le rôle de Carrie Fisher dans Star Wars.
2: Ah ouais, je savais pas ça.
4: Ah,
2: ouais. Et moi, à l'époque, j'ai refusé Titanic dans le rôle de DiCaprio. Mais oui, mais je pouvais pas parce que je faisais une apparition dans Une femme d'honneur. Qui aurait pas fait comme moi? C'est tout. T'as une femme d'honneur d'un côté, Titanic de l'autre. Pardon.
5: Ouais, puis un truc qui coule, là, on s'en fout.
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2: Bon, quand on aime un peu le cinoche, on adore hein, normalement Ridley Scott.
3: Ouais.
2: Entre autres, pour ceux qui ignorent.
4: Les ch'tis.
2: Qui bah, les ch'tis. Blade Runner, Alien, Gladiator, tout ça c'est lui. Pas mal quand même.
3: Ouais.
2: Et donc l'anecdote qui suit, elle est dingue.
4: Oui, elle est dingue, elle est racontée par Frédéric Chesneau, qui est un dresseur animalier pour le cinéma. Alors, on n'a pas réussi, parce qu'on n'est pas non plus quand même à ce niveau-là, on n'a pas réussi à retrouver le film sur lequel c'est arrivé. On s'interroge. Mais écoutez, l'anecdote est assez incroyable.
5: Il voulait que la chienne soit toujours présente sur le plateau, même si elle ne tournait pas.
3: Okay.
5: Il me raquait tous les jours pour avoir la chienne. La femme de Ridley Scott est végane. Elle l'oblige, lui aussi, à être végane. Alors, elle est dans les loges, et puis de temps en temps, elle vient sur le plateau. Donc quand elle n'est pas sur le plateau, il se fait des jambons beurre, des casse-dalles au fromage, de la charcutaille, et quand au talkie-walkie, on signale que madame arrive, au chien. J'avais une chienne de 80 kilos, et elle s'enfilait tous les casse-dalles de papy.
3: C'était sa couverture.
5: C'était juste pour qu'elle bouffe le fromage et la charcutaille quand sa femme arrivait.
2: C'est génial. Comme quoi, on a tous peur de nos femmes. Hein. C'est terrible, c'est terrible.
3: Oui, c'est ça.
4: C'est ça la morale de l'histoire.
2: La morale de l'histoire,
3: cela dit, se faire caresser toute la journée et manger des casse-croûtes, c'est un peu ta vie, quoi.
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0: J'adore tous ces nouveaux jingles. Oh, c'est des beaux jingles de rentrée. Oui. On les découvre en même temps que vous. À partir d'aujourd'hui, le jeu de ouf, c'est à 8h20. Le principe, c'est toujours le même. Vous écoutez deux extraits et vous devez retrouver le titre ou l'interprète sur au moins un des deux. Et hop, vous gagnez un cadeau.
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0: Ou comme mort de rire.
1: 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Et on a deux extraits à la flûte. On a commencé fort cette rentrée.
0: Ouais, instrument qu'on adore.
1: On met les moyens. On met vraiment tout ce qu'on
0: peut.
1: Tout ce qu'on peut.
0: On aurait pu prendre un orchestre philharmonique, mais on a pris un flûtiste.
1: Avec qui on joue ce matin?
2: C'est Joanne qui joue avec nous, qui habite à Lyon. Bonjour Joanne.
0: Salut Joanne.
3: Bonjour. Salut Philippe, salut Caro, salut à toute l'équipe du meilleur des réveils.
0: Comment tu vas?
3: Eh ben super bien, on est super content de vous retrouver.
0: Eh ben nous aussi, pareil. Qu'est-ce que tu vas? Tu bosses ou t'es en vacances encore, Joanne?
3: Ah moi je suis en vacances parce que je suis parti après les autres.
1: C'est bien ça.
0: Et t'es à Lyon ou tu restes à Lyon ou tu t'en vas quelque part?
3: Alors là pour l'instant je suis à Lyon, mais je vais partir quelques jours dans le sud, ouais.
0: Ouais, c'est bien.
3: C'est de la mer quoi.
0: Ouais. Et où ça? Où tu comptes aller?
3: Je compte aller du côté de Mandelieu.
0: Ouais, parfait. Parfait. Les Alpes-Maritimes, c'est très bien. On est bien, il fera un peu moins chaud, mais chaud quand même, donc c'est parfait. Allez, on y va, Johan. Tu vas voir, à la flûte, il faut que tu trouves qui interprète quoi.
3: Ok.
0: Est-ce que c'est insupportable? On dirait une pub pour le café.
1: Ah oui, c'est pas ça.
0: Ouais, je crois qu'on a compris. Hein.
1: Ouais, et Johan, on a ça.
2: Oh là là.
1: Ça, je précise que c'est moi qui joue. C'est moi qui joue de la flûte.
2: T'avais pas besoin de le dire. Mon Dieu, c'est dur.
0: Ça me rappelle, j'avais des voisins, moi. On avait des petits voisins qui jouaient de la flûte comme ça le week-end dehors. On avait envie de jeter des cailloux. Arrête avec ta flûte de merde. Bon, alors, on est à quoi? Tu t'as retrouvé, Johan?
3: Alors, j'ai trouvé Double Jeu.
0: Ouais, bien sûr.
3: Et Pour que tu m'aimes encore.
0: Eh ben c'est gagné mon pote.
3: Merci l'équipe, merci RFM.
0: Et c'est avec plaisir, eh ben, c'est des vacances en plus, hein. c'est fait pour toi.
3: Nickel alors.
0: Eh ben t'as un fiancé, une fiancée, quelqu'un avec qui partir?
3: Oui, j'ai mon compagnon, effectivement.
0: Eh ben génial.
1: Eh ben éclatez-vous bien.
0: Éclatez-vous bien.
3: En profitez. Faites-vous merci masser. Encore l'équipe. Hein.
0: On vous embrasse très fort et on vous souhaite de bonnes vacances à tous les deux.
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1: Alors l'info qui rend dingue, c'est un nouveau rendez-vous. C'est la rentrée, on a plein de nouveautés, tout ça, c'est pour ça qu'il faut rester avec nous, hein. On va ricaner. Et là, c'est une info, évidemment, qui rend dingue par sa bêtise, ouais. En général. Et aujourd'hui, Caro, ça démarre fort.
2: Oui, ça démarre fort, c'est une loi qui existe depuis 1991, qui s'appelle la loi Lalonde. Et en fait, elle est inscrite au code de l'environnement. Et elle stipule que toute publicité montrant un véhicule en dehors des voies ouvertes à la circulation est totalement interdite. Ça veut dire sur le sable, dans la forêt, près d'un cours d'eau, dans l'herbe, etc. C'est totalement interdit. Ça s'applique aussi aux réseaux sociaux. Ce qui fait qu'il y a quelques mois, Jeep, par exemple, et 42 concessionnaires ont été condamnés à verser 250 000 euros de dommages et intérêts à une ONG pour avoir montré des véhicules sur la plage ou en forêt sur leurs réseaux sociaux. Parce que c'est vrai que c'est toujours plus joli, ça fait toujours plus rêver, c'est toujours plus sympa. Sauf qu'en fait, cette petite loi...
3: Mais ce qui est ouf, c'est qu'ils ont pris l'amende, donc si je comprends bien, ils ont pris l'amende en France pour des photos qu'ils avaient prises à l'étranger.
2: Exactement.
1: C'est n'importe quoi.
2: Tu sais, tout est bon pour récolter un petit peu de souffle.
1: La loi Lalonde. Pourtant, ouais. Ça sonne bien, la loi Lalonde. D'ailleurs, tiens, en parlant de jeu de mots comme ça, il y a un truc, je me suis toujours demandé pourquoi ils n'ont pas fait un pont Pompidou.
3: Un pont Pompidou?
1: Ah oui.
3: Ah ouais?
1: Pont Pompidou. Ça aurait été marrant, moi.
3: Ouais, le pont Pompidou.
1: Ouais, tu vois.
2: Écoute, peut-être un jour, peut-être, oui. Tu vois, tu vas donner une nouvelle idée aux gens.
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3: Oui, parce qu'aujourd'hui, Caro, qui est contente de revenir bosser, hein, va nous parler de l'arme. Merci, Caro, de donner un peu d'optimisme dès la matin de la rentrée.
4: Ouais. Mais oui, parce qu'en fait, j'ai lu un truc qui est assez incroyable. C'est un chercheur qui a remarqué ça, qui a observé que les larmes, en fonction de l'émotion, ne sont pas du tout les mêmes. Donc, il les a observées au microscope, par exemple. Elles sont différentes les unes des autres. C'est-à-dire que, par exemple, une larme qui va couler sur votre joue après avoir coupé un oignon, par exemple, d'accord, et ben, elle va pas du tout avoir la même composition qu'une larme de joie, par exemple, qui est une larme psychique. Mais la composition chimique va varier. Et une larme vraiment de tristesse, donc qui va être déclenchée par des émotions.
3: Joie et tristesse, c'est pas les mêmes larmes.
4: C'est pas les mêmes non plus.
3: Ah ouais, tiens.
4: C'est pas les mêmes non plus.
3: C'est quoi, voilà. Arrête de faire non comme si tu savais, l'autre début. Il me fait non, Husson, comme si c'était le chercheur qui avait étudié le truc. Vas-y, explique-moi la différence.
5: Il t'a appelé débile, je dis ça.
6: Explique-moi la différence. Tu la vois au microscope, c'est une photo. Comment tu veux que je t'explique une photo à la radio?
3: Non, mais tu le savais pas, tu l'as appris là.
6: Bah, je l'ai appris hier, et c'est pour ça que j'ai mis dans l'émission d'aujourd'hui.
7: Ouais. C'est, en fait, c'est quoi? C'est les hormones.
6: Hein?
7: C'est les hormones, en fait, qui ressortent.
6: C'est physiologique.
7: Exactement.
6: C'est un réflexe physiologique.
7: D'accord.
6: Autre chose?
7: Il sait pas de quoi il parle.
3: Non, mais il fait genre.
8: Je sais.
6: Mais l'idée, c'est pas que les gens. Soit persuadé que tu sais quelque chose, c'est qu'ils le croient. Tout simplement.
4: C'est qu'on leur apporte des informations.
6: Non, mais c'est
4: en tout genre.
6: Pour le coup, j'étais assez surpris.
7: Ça commence mal ta rentrée, Philippe. Ouais. Moi, je dis ça, je dis rien.
3: Hein ouais.
7: Bon.
3: Ouais. Il y a des recommandés qui sont déjà sur le bureau.
7: Ça va vite. Alors.
4: Allez, de la musique qui continue et qui arrive.
3: Il y a aussi et l'alarme quand t'as marché sur un Lego, par exemple.
7: Ah oui, ah, alors,
3: cette larme-là. Ou quand tu t'es cogné le coin du pied du yep dans le pied. Dans le débit,
7: aïe, aïe, aïe, aïe.
3: Ça, c'est des larmes de quoi, ça hein de crocodile.
6: De mon grossier.
3: C'était quand on était gosse, on disait que c'est des larmes de crocodile. Je comprenais jamais pourquoi on disait ça.
6: J'ai jamais vu de larme de crocodile non plus.
3: Mais tu l'as pas étudié au microscope.
6: Bah non, va me trouver un crocodile qui a marché sur un Lego, toi.
3: Oui,
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0: Merci d'avoir choisi RFM et bienvenue au réveil 5h. La radio de Céline Dion avec des places à gagner, on va en reparler bien sûr.
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0: Et on va se faire le best-of de ce meilleur des réveils bien sûr. Et pour commencer, voici Escobar et Madoma sur RFM avec You Got Me. Bon réveil.

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1: 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Et la voici, Céline Dion. Bonjour, pardon, merci sur RFM.

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4: Et ce nouveau rendez-vous, c'est le « ça marche ou pas ?»
2: Bon,
4: donc
2: là,
4: nous, déjà,
2: pas.
4: Ça marche pas. L'occasion pour Caro de nous dire si tout ce qu'on voit passer comme conseil sur les réseaux, c'est validé ou c'est du pipeau ou c'est n'importe quoi. Et aujourd'hui, Caro, tu vas nous parler de pain.
2: Oui, de pain, c'est vraiment l'aliment préféré des Français, mais c'est du pain au levain. On le voit partout. Alors, je ne sais pas si vous l'avez vu cet été sur les réseaux sociaux, c'est vraiment la nouvelle star des boulangeries, le pain au levain. On nous dit que c'est très très bon pour la santé parce que
4: c'est bon, en tout cas.
2: Fermentation lente. Donc, le pain au levain serait beaucoup plus digeste, sa texture, son goût ont un pouvoir rassasiant beaucoup plus important que le pain, on va dire, blanc. Et la fermentation transforme une partie de la pâte avant même que vous la mangiez. Et donc, ça peut contribuer à un environnement intestinal favorable. Et c'est vrai qu'on a peut-être un peu moins mal au ventre, on se sent un peu moins lourd. Donc, pour faire simple, l'idée, c'est vraiment de toujours privilégier un pain avec une liste d'ingrédients courtes, farine, eau, sel et levain. Et donc là, ça marche ou ça marche pas. Et ben je vais vous dire un truc, ça marche.
4: Ah, voilà une bonne nouvelle. Alors voilà. N'oubliez pas, hein, surtout, le pain au levain, ça prend soin de votre intestin.
5: Oui.
4: Et le pain au chocolat prend soin de votre gras.
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0: Madcon et Begin sur RFM.
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0: À mon avis, là, ils sont en chemin pour venir vous retrouver, le meilleur des réveils, Philippe Lelouch et Caroline Iturbide, bien sûr, dès 6h sur RFM pour vous. Votre bonne bouffée de bonne humeur comme ça du matin, ça fait du bien. Et dans le meilleur des réveils, il y a le zapping. Un zapping, en fait, qui est consacré aux anecdotes de cinéma.
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3: Bon, quand on aime un peu le cinoche, on adore, hein, normalement, Ridley Scott,
4: ouais.
3: Entre autres, pour ceux qui ignorent.
5: Les ch'tis.
3: Qui
5: bah,
3: les ch'tis. Blade Runner, Alien, Gladiator, tout ça c'est lui. Pas mal quand même. Ouais. Et donc l'anecdote qui suit, elle est dingue.
5: Oui, elle est dingue, elle est racontée par Frédéric Chesneau, qui est un dresseur animalier pour le cinéma. Alors, on n'a pas réussi, parce qu'on n'est pas non plus quand même à ce niveau-là, on n'a pas réussi à retrouver le film sur lequel c'est arrivé. On s'interroge. Mais écoutez, l'anecdote est assez incroyable.
6: Il voulait que la chienne soit toujours présente sur le plateau, même si elle ne tournait pas.
4: Ok.
6: Il me raquait tous les jours pour avoir la chienne. La femme de Ridley Scott est végane. Elle l'oblige, lui aussi, à être végane. Alors, elle est dans les loges, et puis de temps en temps, elle vient sur le plateau. Donc, quand elle n'est pas sur le plateau, il se fait des jambons beurre, des casse-dalles au fromage, de la charcutaille, et quand, au talkie-walkie, on signale que madame arrive, au chien. J'avais une chienne de 80 kilos et elle s'enfilait tous les casse-dalles de papy.
4: C'était sa couverture.
6: C'était
4: en fait.
6: Juste pour qu'elle bouffe le fromage et la charcutaille quand
3: génial.
6: Sa femme arrivait.
3: C'est génial. Comme quoi, on a tous peur de nos femmes. Hein. C'est terrible, c'est terrible.
4: Oui, c'est ça.
5: C'est ça la morale de l'histoire.
3: La morale de l'histoire,
4: c'est dit, ça. Se faire caresser toute la journée et manger des casse-croûtes, c'est un peu ta vie, quoi.
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0: Just Around the Corner et Cock Robin sur RFM.
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0: Exactement, le meilleur des réveils. Ça y est, les copains du matin sont là, sont dans leur bureau en train de vous préparer évidemment tout ce qu'il vous faut pour vous bien vous réveiller. À partir d'ici 6h, Philippe Lelouch et Caro d'ici quoi, une vingtaine de minutes maintenant. En attendant, on se fait le chiffre du jour. Un chiffre vraiment absolument hallucinant et on va dire essentiel concernant les fameux chocolats manchéris. Mais d'après vous, combien faut-il de chocolat pour être positif à un alcotest? Écoutez.
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3: Alors Caro, là, t'as une réponse à une question qu'on s'est tous souvent posée, vraiment.
4: C'est
3: limite une question existentielle.
4: Allez, franchement, moi, je me la suis posée. Je pense que vous aussi, si vous nous écoutez là dans la voiture ou je sais pas sous la douche ou quoi, vous savez les petits chocolats, mon chéri, qu'on trouve souvent chez sa grand-mère ou chez une vieille tante.
3: Dégueulasse. Ça, c'est le truc. Tu croques, puis après tu fais.
4: Ouais. Non. Exactement.
3: Moi, je
4: Il y a un truc un peu liquide comme ça qui sort du chocolat. Tout le monde s'est posé la question. Combien faut-il manger de ces chocolats pour être positif à un alcotest? Alors, d'après vous, combien de mon chéri faut manger pour être un peu déjà...
3: Très vite, non?
5: Non, pour être positif, pas pour être bourré, pour être positif.
3: Ah oui.
5: Ouais, et c'est ultra fort.
4: Donc, c'est fort, c'est 49
5: 7,
4: degrés.
5: 8, 8, 10, allez, 10.
6: Moi, je dirais moins que ça, moi, je dirais 5.
5: Ah oui?
6: 5, 6, grand max.
3: De toute façon, déjà, pour bouffer 5, mon chéri, tu vas pas gerber.
6: C'est trop le
4: Et ben, c'est pas du tout ça, vous êtes hyper loin du compte, c'est 40.
5: Ah,
4: il faut manger 40. Non. Mon chéri, à la suite, pour être positif
3: Avoir une bonne crise de poids.
4: Et en fait, au départ, ce qu'il faut savoir, c'est que ça, c'est très drôle, c'est que ces chocolats ont une vraie utilité parce qu'en fait, les papilles des personnes âgées, des seniors, s'atrophient. Donc en fait, l'association alcool fort à 49 degrés et cerise acide, ça fait que les papilles s'affolent et qu'eux, ils ont l'impression de manger un truc hyper...
3: Oui, c'est pas un truc de jeune, quoi. C'est ça que t'es en train de dire.
4: Voilà, c'est ça.
3: Ça et l'after c'est eight, je peux crever.
5: Ah non, l'after eight, c'est vachement bon.
3: Dégueulasse, vous êtes des malades, vous êtes des...
5: Ouais, et cela dit, 40 mon chéri, pour Caro, c'est un lundi matin.
4: Allez.
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0: Du soleil dans la nuit et Gérard Blanc sur RFM. Nos soleils à nous arrivent dans quelques instants. Hein. Philippe Lelouch et Caro, ça y est, ils seront là pour vous donner le plein de bonne humeur et vous réveiller justement en pleine forme dès 6h. 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Moi, je vous retrouve dès 10h, juste après le meilleur des réveils. C'était Vincent Richard. Vous prenez bien soin de vous et des autres. À tout à l'heure. Bye bye.
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0: Mardi 25 août, 5h59. Si vous êtes encore en vacances, vous pressez pas de rentrer si vous habitez Paris. Il pleut.
1: Oui, il est orage.
0: Et c'est de la pluie froide.
2: Et on avait oublié ce que c'était. Hein.
0: On avait oublié.
2: Franchement, on était tous surpris ce matin.
0: Voilà. Bah, si vous rentrez de boîte de nuit ou de soirée arrosée, tant mieux pour vous. Rentrez sagement, soyez prudents. Et si vous allez travailler, bah, on est là, on vous accompagne. On est ensemble jusqu'à 10h. C'est le meilleur de réveil. Tout le monde est là.
3: Oui.
0: Philippe Husson, malgré son accident, arrive à se déplacer. Alors, pas vite, hein. Ça, c'est le moins qu'on puisse dire, mais il se déplace. Il y a ma Juju, évidemment, qui est là, qui vous accueille au standard. Il y a Lulu, qui est derrière les platines. C'est fou ce jeune homme, comme il est là tout le temps.
3: Il est parfait,
2: il a l'âge égal à lui-même, c'est toujours de bonne humeur.
0: Oui, il a l'âge d'aller en boîte de nuit et il vient travailler.
3: Alors, chaque matin, j'hésite entre les deux, quand même, pour être honnête.
0: Et il y a évidemment la belle Caroline Iturbide.
2: Moi, pas du tout.
0: Qui va vous accompagner de sa douce voix. C'est pas bien réveillé ce matin. On voit que c'est pas.
2: Bah oui, c'est la question, tu sais, qu'on se pose tous les matins ici. Est-ce que vous avez bien dormi? Donc, la plupart du temps, c'est non pour les gens. On arrive à dormir 3-4 heures par nuit.
0: Mais ça s'entend un petit peu. Hein.
2: Ah oui?
0: Oui, là, d'accord. Ce matin, on entend un petit peu le sommeil encore dans
2: on
0: la voix.
2: On va se réveiller tranquille.
0: Mais on va se réveiller tranquille. Allez, les infos qui vous sont présentées en quelques instants. Et après, c'est parti. C'est le meilleur des réveils jusqu'à 10h. On vous embrasse.
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0: Et toutes les news vous sont présentées par Christophe Grébert. Salut Christophe.
4: Salut Philippe, bonjour Caroline, bonjour tout le monde. Fin de l'alerte aux orages, la vigilance orange est levée partout, y compris en Corse. Le temps va heureusement être un peu plus calme aujourd'hui. Je reviens sur la météo du jour dans un instant. Les orages qui ont éclaté hier soir dans le sud du pays ont été parfois très violents et ont provoqué de gros dégâts, comme à Poma, une commune d'un millier d'habitants entre Carcassonne et Limoux, dans l'Aude. Le village est dévasté, 41 personnes blessées, 15 hospitalisées, 300 maisons endommagées, de nombreuses toitures ont été arrachées et des maisons soufflées. Dans les Bouches-du-Rhône, plusieurs rues inondées à Marseille et le toit d'un entrepôt Amazon arraché à Saint-Martin-de-Crau. En Corse, un incendie s'est déclenché sans doute à cause de la foudre à Atlata, près d'Ajaccio. Le gouvernement va porter le plafond des franchises médicales à 140 euros contre 100 euros actuellement, soit une hausse de 40%. Il avait prévu dans un premier temps de doubler cette franchise. Cette hausse entrera en application le 1er octobre. Dans l'Oise, un policier municipal mis en examen après la mort d'un automobiliste qui voulait contrôler. Les faits se sont produits dans la nuit de vendredi à samedi près de Compiègne. Une enquête pour homicide routier est ouverte. Une semaine après sa première sortie historique, l'astronaute Sophie Adenau va à nouveau aller dans l'espace aujourd'hui pour terminer sa mission restée inachevée à l'extérieur de la Station Spatiale Internationale. Et puis l'équipe de France féminine de volley qualifiée pour les huitièmes de finale de l'Euro. Elle a battu le Monténégro hier soir en 3-7. Pour la prochaine rencontre demain contre les Italiennes, championnes olympiques et du monde en titre. La météo, un temps plus calme dans le sud, retour du soleil avec simplement un peu de grisaille en Roussillon, quelques averses sur les Alpes. Dans le nord, ce sera mitigé en revanche. Le ciel sera parfois très nuageux avec des averses, des orages entre le centre et le Grand Est, mais ils seront évidemment moins forts qu'hier dans le sud. Les températures cet après-midi de 23 mai jusqu'à 31 à Toulouse.
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4: Mickey et Astérix vont avoir de la concurrence. La rumeur courait depuis un moment. À l'occasion de la visite en France du prince héritier d'Arabie Saoudite, l'Élysée a confirmé hier un important projet touristique pour l'Île-de-France. 3 nouveaux parcs à thème vont être construits dans l'agglomération de Cergy-Pontoise, au nord-ouest de Paris. Le projet sera financé par une entreprise saoudienne. Un investissement de 6 milliards d'euros. Plus de 20 000 emplois directs pourraient être créés. Emmanuel Macron a présenté ce projet comme le plus important depuis l'arrivée de Disneyland Paris. Le site retenu sera celui de l'ancien parc Mirapolis à Courdimanche. Mirapolis avait été ouvert en 87 avant de fermer quelques années plus tard. Le premier parc sera consacré à l'univers des mangas. Il pourrait notamment s'inspirer de Dragon Ball, l'une des séries japonaises les plus populaires au monde. Les thèmes des deux autres parcs n'ont pas encore été dévoilés. Pour l'instant, il faut dire qu'on ne sait pas grand-chose sur le calendrier des travaux, sur une date d'ouverture. Il faudra attendre quelques mois pour en savoir plus sur ces nouveaux parcs d'attractions.

0: vous écoutez le meilleur des réveils et nous sommes tous les jours avec vous de 6h à
1: 10h.
0: Oh non, alors pardon.
1: Ouais,
0: alors
1: non,
0: là,
1: c'était nul.
0: Ah non, non, non, non, non, Husson, tu vas faire l'effort, on va le refaire.
2: Non, mais pour
0: pas non, les gens se réveillent, ils ont besoin de nous et on a besoin d'eux aussi. Alors on va recommencer. C'est le meilleur des réveils, c'est tous les jours de 6h à 10h. Voilà, ça y est. Allez, si vous avez du mal à vous réveiller ce matin, je vais vous lire ce post que j'ai lu tout à l'heure. Aujourd'hui, en préparation pour mon voyage en Asie, j'ai bien décalé mes horaires pour éviter le jet lag. Je me couche au petit matin, je me lève à 13h, sauf que je viens de réaliser qu'il fallait se décaler dans l'autre sens. Voilà. Il y a des types comme ça qui sont bien organisés dans la vie.
1: Il est passé à ça.
0: Ouais. Eh ben oui.
1: Dans 3 minutes, j'ai une info incroyable qui concerne le caca du paresseux. Ouais, le propos du paresseux. Ah. Animal connu quand même hein, pour sa lenteur. Mais
2: si
1: vous allez voir que.
2: Merci Caroline.
0: Bah, oui. Dès le matin, parler de caca, c'est bien. Au réveil.
1: C'est cadeau. C'est cadeau de le dire. Et à 6h20, je vais vous parler aussi d'un chien qui s'est perdu en montagne. Je vous dirai surtout pourquoi il s'est perdu. Vous allez voir, c'est assez fou.
0: Que non, des infos indispensables ce matin sur RFM.
1: Monsieur.
0: Christophe Grébert et tous les journalistes n'ont qu'à bien se tenir parce qu'il y a de l'investigation ici. Je peux vous dire que là ça ricane pas.
1: Ça a bossé dur.
0: Mais d'abord de la musique, évidemment, Lady Gaga avec Bad Romance. Vous êtes sur RFM, on est avec vous jusqu'à 10h. On est ravis de vous accompagner. On vous

0: 6h09 sur AFM, arrivé Culture Club, et je suis bien content parce que j'ai une certaine, un certain amour pour Boy George depuis quelques temps, qui va venir avec Karma Caméléon, mais avant, c'est le chiffre du jour.
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0: Caro, personne ne sait vraiment pourquoi, hein. Mais tu as envie de nous parler du popo, du paresseux.
3: Ouais, j'ai lu cette
0: bienvenue sur RFM.
3: J'ai lu cette info ce week-end et je me suis dit franchement, pourquoi ne pas la partager?
0: Bah oui, bien
3: le
0: sûr.
3: Le paresseux, qui est cet animal, vous savez, qui est quand même assez lent, et ben quand il fait ses besoins, sachez qu'il prend beaucoup de risques parce qu'il doit descendre en bas de l'arbre et donc il doit s'exposer à tous ces prédateurs. Il prend ce risque seulement une fois par semaine. Il y va mollo, mais par contre, quand il y va franchement, puisque quand vient ce moment-là, et ben ses excréments peuvent peser plus d'un kilo. D'accord ? Et un kilo, ça lui fait perdre le tiers de son poids corporel en une seule fois.
4: J'adore
3: et je me suis dit, franchement, pourquoi ne pas partager ce bon moment ?
0: Ouais, vraiment. Merci, Caroline.
3: Et Turbine, c'est gênant,
0: merci pour ces infos. Non, c'est bien. On est content. Oui, mon Lulu.
4: Putain, je suis vachement plus proche du paresseux que ce que je pensais.
0: Allez, un groupe qui a marqué les années 80, Culture Club et Boy George avec Karma Caméléon. Vous êtes sur RFM, bonne journée, on vous accompagne jusqu'à 10h. C'est le meilleur des réveils, on vous embrasse.

0: 7h sur FM, tout de suite dans l'info du jour, car on va nous expliquer pourquoi un chien s'est perdu tout seul en montagne. Ça peut arriver. Hein. Oui. Voilà, et c'est plus qu'inattendu.
1: Et puis il y a notre zapping qui arrive dans un instant. Vous écouterez un usager d'un TGV, j'adore, qui dit tout haut ce que tout le monde pense tout bas. Hein. Voilà, tout simplement. Ça aurait pu être nous. Franchement,
0: ça aurait pu être toi.
1: Ça aurait pu être moi.
0: Mais toi, tu dis tout haut.
1: Moi, j'allais dire ça aurait pu être toi.
0: Mais ouais, bon, mais tu peux le dire tout haut, toi.
1: Oui, c'est pas, c'est... Je m'en cache pas.
0: Oui, tu penses pas tout bas, hein, c'est rare. Et un titre dont tout le monde a chanté le refrain, Lily Allen avec Fuck You sur FM. Si vous vous souvenez, il y avait un bip sur des radios américaines.
2: Oui.
0: C'est. Oui. Ce qui était bizarre.
2: Ce qui n'est pas gênant.
0: Non, dans une chanson, c'est agréable. Allez, à tout de suite sur FM.
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0: Listo, qué lindo, Paris Latino.
1: Vous allez entendre dans pas longtemps, mais en vachement moins bien chanté. Mais avant, c'est l'info du jour sur RFM.
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1: Alors l'info du jour à 6h20 hein, sur RFM, c'est l'info qui a le plus étonné, voire qui l'a fait le plus marrer. Hein. Mmh. C'est ça ton info, Caro.
3: Ouais, plus marrer, non, c'est pas non plus hilarant, mais c'est très mignon. C'est l'histoire d'un petit d'un chien, d'un labrador qui s'appelle Tokyo et qui se promenait avec son maître en montagne. Et elle a commencé à se coucher, à changer complètement d'attitude, à quasiment
1: donc
3: s'endormir.
1: C'est une labrador.
3: Oui, c'est une labrador. Et elle voulait plus du tout avancer. Elle savait. Complètement perdue, elle ne savait pas où elle était. Et son maître a appelé les secours. Ils ont redescendu le chien sur une civière et ils ont finalement eu l'explication au bout d'un moment. En fait, la chienne avait mangé du cannabis perdu par un promeneur qui avait utilisé donc, le même chemin de montagne. Elle a vu ça. Elle s'est dit,
1: ça a l'air bon.
3: Et puis voilà, c'était pas la grande forme après.
1: Ouais.
3: Ouais, un peu comme moi ce matin.
1: Non, j'allais pas le dire.
3: J'ai vu que t'allais le dire. Caro, je t'ai devancé.
4: Tu t'es promené en montagne, c'est tout. T'as trouvé un truc.
1: Bien, elle mange qu'elle trouve. Bien sûr, tout pareil. Allez, bandolero maintenant avec Paris Latino. Vous êtes sur AFM, on vous embrasse.

0: 6h28 sur FM. Restez avec nous hein, parce que vous allez entendre un usager d'un TGV Ouigo. Et déjà, ça fait rire.
1: Ouais.
0: Voilà, qui dit tout haut ce que tout le monde pense tout bas.
2: Ouais.
0: J'en peux plus de cette phrase. Hein. Il dit tout haut ce que tout le monde pense tout bas. Ouais. C'est... Bah non, la preuve, il y a plein de gens qui en parlent. Mais bon, d'abord les infos de. Et puis Madonna, j'allais dire les infos de Madonna, non. C'est... Avec Hang Up sur FM. Tout ça, c'est comme ça, ça vient comme ça sur FM. Restez avec nous.
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0: Et les infos vous sont présentées par Christophe Grébert. Salut Christophe.
6: Salut Philippe, bonjour tout le monde. Fin de l'alerte aux orages dans le sud. La vigilance orange est levée partout, y compris en Corse. Je reviens sur la météo du jour dans un instant. Les orages d'hier ont fait des dégâts avec une tornade dans l'Aude. Le village de Poma est dévasté. 41 personnes blessées, 15 hospitalisées, notamment une femme enceinte blessée dans l'effondrement de sa maison. 300 maisons ont été endommagées. Une centaine de pompiers ont été mobilisés toute la nuit pour venir au secours des habitants et sécuriser les bâtiments. De centres d'hébergement ont été ouverts aux victimes. Plusieurs milliers de foyers ont été privés d'électricité dans l'eau. De nombreuses perturbations dans les transports dans le sud. Des routes coupées à cause de chutes d'arbres. Le trafic SNCF interrompu entre Narbonne et Sète. La circulation des TER fortement perturbée en Nouvelle-Aquitaine. Des inondations également dans les Bouches-du-Rhône, le Var, les Alpes-Maritimes. Les rues du Vieux-Port ont été inondées à Marseille. Des rafales de plus de 100 km/h ont soufflé à Marignane et Salon-de-Provence. La visite en France hier du prince héritier d'Arabie Saoudite. Plusieurs contrats signés à l'Elysée. Alstom va fournir des rames pour le métro de Riyad, la capitale saoudienne. Le questionnaire sur le harcèlement scolaire distribué chaque année à 10 millions d'élèves de la maternelle à la terminale va être complété. Des questions sur les violences sexistes et sexuelles vont être ajoutées, annonce le ministre de l'Éducation, Édouard Geffray, qui dit craindre des résultats sismiques. L'interdiction des téléphones portables dans les lycées va pouvoir être appliquée à la rentrée, mais les établissements ne sont pas prêts, avertissent les syndicats. Les lycées doivent encore modifier leur règlement intérieur, ça va prendre du temps. Une fois que ça sera fait, les téléphones vont être éteints et rangés dans les sacs ou les casiers. Le maire de Saint-Denis, Bali Bakayoko, visé par une enquête pour détournement de fonds publics ouverte par le parquet national financier. Une plainte a été déposée par l'association AC Corruption après des révélations du Canard Enchaîné sur le cumul de son emploi à la RATP et de ses fonctions d'élu durant plusieurs années. Bali Bakayoko dénonce une volonté de le discréditer. Enfin, cyclisme à déluge, hein, la troisième étape du Tour d'Espagne entre Grissan dans l'Aude et Font-Romeu dans les Pyrénées-Orientales a été annulée hier à cause d'un énorme orage de grêle à une vingtaine de kilomètres de l'arrivée. Les coureurs ont trouvé refuge dans un hôtel. Il n'y a pas de vainqueur d'étape ni de podium officiel. Quatrième étape aujourd'hui à Andorre, la dernière hors du territoire espagnol, 104 kilomètres.
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6: Le calme revient dans le sud du pays avec du grand soleil, même dans le sud-est. Des averses orageuses sont à prévoir sur la moitié nord, en particulier sur la région Grand Est, mais aussi entre la Normandie et l'Île-de-France. Ce sera beaucoup moins violent qu'hier dans le sud. Les températures seront parfois élevées cet après-midi. 24 à Strasbourg, 25 à Nantes, 27 à Amiens, 28 à Auxerre, Bordeaux et Marseille, 33 à Montélimar. Demain, mercredi, journée calme. Encore mais jeudi, de nouveaux orages violents seront possibles sur la moitié est.
0: 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Alors d'abord, c'est Madonna avec Hang Up. Et puis vous entendrez un usager d'un Ouigo dire ce qu'on pense. Évidemment, tout ça, c'est sur RFM. Restez avec nous, c'est le meilleur des réveils. 6h, 10h, on est là avec toute l'équipe et on vous embrasse.

0: 6h35 sur FM, le zapping tout de suite et puis haha. Et avec The Sun Always Shine on TV, c'est pas celui qu'on s'attend. En général, quand t'annonces ça, t'attends à Take on Me.
1: Take on Me.
0: Take on Me. Oh, non, qu'est-ce qui s'est passé? T'as appris à chanter cet été?
1: Ouais, je me suis améliorée, j'ai fait beaucoup de karaoké.
0: Ah bon? Vraiment, c'est efficace.
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0: Allez, on va écouter un usager nous raconter ce qu'il pense du Ouigo. C'est assez drôle.
1: C'est drôle parce qu'il le dit avec la voix du, tu sais, d'un contrôleur. C'est la voix qu'on entend parler au parleur, écoutez.
4: Mesdames et messieurs, bienvenue sur le vol Air France à destination de Cancun. Non, je déconne, c'est un Ouigo et on va à Poitiers. Sorry. Je suis Diego, Diego du Ouigo sur Instagram. Je suis votre chef de bord et nous circulons avec un retard d'1h40. C'est beaucoup, mais au moins c'est 1h40 que vous ne passerez pas à Poitiers. Donc remerciez-nous plutôt que de râler. Le Wi-Fi est bien sûr disponible dans tous les wagons et ne fonctionne dans aucun. On va pas se mentir, c'est un Wi-Fi décoratif. Si vous voyagez sans billets, vous devrez m'affronter dans un octogone. Et je vous préviens, je fais du pilates 3 fois par semaine. Hein. Le wagon bar se situe... Bah, pas de wagon-bar, les amis, hein. C'est un Ouigo, ne te sens pas dormi de toilette. D'ailleurs, je rappelle que les voyageurs n'ayant pas pris l'option toilette peuvent seulement y faire pipi. Pour la grosse commission, vous devez souscrire à l'offre Cacaflex à 7 euros.
0: C'est incroyable. C'est drôle. C'est tellement ça.
5: Ah, les Ouigo,
1: les parents pauvres du TGV, quoi. C'est... On ne demande pas l'impossible.
0: Non,
1: déjà, ils pouvaient nettoyer les toilettes une fois par an.
5: Ce serait bien.
0: Ce que je ne comprends pas, il faut qu'on m'explique, c'est que. Sur le principe, ça coûte la même chose de faire voyager un TGV normal qu'un Ouigo. Bon, le bar, il s'autofinance, j'imagine, puisque c'est pas... Il gagne de l'argent au bar, donc ça coûterait quoi de mettre le même train moins cher?
1: Surtout que ton sandwich coûte 38 euros et ton coca coûte 29 euros.
0: Oui,
1: donc c'est très vite rentabilisé. Non, mais
6: c'est des coûts logistiques, je pense. Mais bon.
5: Non, mais là où ils font de grosses économies, pour parler sérieusement, c'est sur le ménage, on va pas se mentir.
0: Allez, un refrain que tout le monde va chanter, parce que on adore avec The Sun Always Shine on TV. Vous êtes sur AFM, évidemment, on vous accompagne jusqu'à 10h, c'est le meilleur des réveils. Bonne journée au soleil.

0: 6h42 sur FM. Je vous préviens, dans les héros d'aujourd'hui, c'est n'importe quoi. Même dans une comédie, on ferait pas ça tellement il n'y a rien qui va. Ouais, je vous le dis.
1: La musique continue sur RFM avec Allô le monde, Pauline, allô, qui arrive tout de suite.
2: Est-ce que tu m'entends? Allô le monde.
1: Ouais, je sais, j'ai fait des progrès. Je sais ce que
0: c'est
1: vous
0: dingue.
1: C'est dans ma tête.
0: Ou alors c'est le manque de sommeil.
1: Qu'est-ce que tu veux que je te dise?
3: Dans ma tête.
0: Non, bon, allez. Envoie de la musique. Non.
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0: 6h50 dans le meilleur des réveils sur FM. J'ai eu un petit 50 un peu bizarre.
1: Oui, 6h50
0: dans le meilleur des réveils sur FM. Et avant Moloko avec Sing It Back, c'est les héros du jour.
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0: Bon, Caro, si tu m'avais pas montré l'article avant l'émission, je t'aurais pas cru. Non, jamais. Jamais.
1: C'est une histoire qui se passe aux États-Unis. Un homme a été arrêté par la police. Il a fait ce qu'on appelle du train surfing. Donc, quand on dit du train surfing, c'est-à-dire qu'il est, vraiment monté sur le toit d'une locomotive pendant qu'elle roulait. Un truc un peu comme on fait dans les films, ouais. Le petit truc de la SNCF. Et alors, c'est ça ne lui suffisait pas. Il est monté sur cette locomotive entièrement nu et avec un corps de chasse à la main. Voilà.
0: Bien
1: train
0: sûr.
1: En marche, homme nu, un corps à la main. Bon, voilà, pas trop compris. Il a quand même décroché la palme de l'arrestation la plus improbable de l'été, parce que ça s'est fini évidemment avec la police qui l'attendait au.
0: Oui, mais
1: au
0: c'est assez
1: tunnel.
0: Drôle. Faut reconnaître que c'est drôle.
5: C'est drôle. C'est drôle.
0: Un corps de chasse à la main à poil. Oui, Lulu.
6: Excusez-moi, mais dans quel but?
0: Ah bah, je pense que ça sent le pari. Hein.
5: Peut-être qu'il faisait chaud.
0: Ouais. Ouais.
1: Oui, mais alors le corps de chasse, qu'est-ce qu'il fout là, même s'il fait chaud?
0: Ah, c'est complètement fou.
5: Dis donc, tu fais bien le corps de chasse.
0: Non, c'est complètement dingue. Moi, je pense que ça sent ou le pari, ou alors le mec était, et c'est le cas de le dire, perché.
7: Oh!
0: Oh, écoutez, c'est.
7: Adieu!
0: C'est un peu mon métier, ouais. Dramaturge. Hein. Les mots, le choix des mots. Voilà. Allez! On va écouter un titre de dingue. Moloko avec Sing It Back sur AFM. Allez, à tout de suite dans le meilleur des réveils.

0: J'adore ce... Le caroscope.
1: Mais j'ai l'impression que vous vous moquez, en fait.
0: Pas du tout.
2: Pas du tout.
1: Ah non,
2: pas du tout.
0: Alors, pour les gens qui ne nous écoutaient pas l'année dernière, vraiment, bah, vous avez raté une année extraordinaire.
2: Oui.
0: Mais alors, le caroscope, c'est simple. Hein, c'est l'horoscope de Caro qui se vante, hein, qui se targue de ne jamais se tromper. Donc, vous allez pouvoir l'écouter, là, attentivement, nous aussi, dans le studio. Et si jamais les copines et les copains, vous qui nous écoutez, et qu'elle se gourre, bah, je vous donnerai son portable.
1: Tout simplement.
0: À l'antenne.
1: Alors,
0: on commence par les béliers.
1: Les béliers, c'est Philippe, c'est Lucas également, oui. En studio. Vos proches vont vous montrer de l'affection, laissez-vous porter. C'est plutôt sympa. Ah ben, les taureaux, un message pourrait illuminer votre journée, les surprises arrivent. Si vous êtes gémeaux, le rythme s'intensifie, mais ça vous motive. Les cancers, vous imaginez déjà vos prochaines aventures. Osez rêver grand. Les lions, un moment de complicité va illuminer votre journée. Si vous êtes vierge, une atmosphère paisible vous aide à clarifier vos idées. Et d'ici ce soir, tout sera plus clair. Les balances, une intuition qui pousse à tourner la page, c'est une bonne décision. Si vous êtes scorpion et que vous vous laissez exprimer votre nature profonde, eh ben, sachez que c'est ce qui vous arrivera de mieux aujourd'hui. Les sagittaires,
0: pas
1: vous
0: facile,
1: inattendu,
0: comme phrase.
1: Ouais, ah, ouais. Prendre de l'importance. Les capricornes, une opportunité pourrait surgir à l'improviste. Faites confiance à votre instinct. Si vous êtes verseau, les projets reprennent leur place et vous retrouverez enfin le goût des nouveaux défis. Et si vous êtes poisson, eh ben, votre exigence vous rend impatient, mais les résultats répondront à vos attentes.
0: Faut quand même savoir un truc.
2: Bravo.
0: Ouais, ouais, elle est
1: J'ai quand même rippé un peu sur les,
2: oui, mais...
1: sur
0: alors,
1: les scorpions.
0: Quand on a commencé cette saison, les dernières, sur RFM, de la matinale, j'ai dit, mais on est vraiment obligé l'horoscope. Et en fait, il semblerait que vous, auditrices et auditeurs, vous teniez vachement... On m'a dit, non, non, faut
1: c'est
0: pas toucher à l'horoscope.
1: Les gens
0: adorent écouter leur horoscope.
2: Ouais.
0: Donc ça veut dire qu'il y a beaucoup plus de gens qu'on ne pense qui y croient.
2: T'étais le premier à dire, ouais, non, bah, l'horoscope, mais t'es le premier à écouter aussi.
0: Bah oui, j'écoute.
2: Ouais.
0: Oui, mais j'écoute quand c'est bien.
2: Ouais.
1: Ouais.
2: C'est pas bien,
0: je prends
2: ça
0: de ski, mais c'est l'auberge espagnole. Voilà. Quand c'est pas bien, j'y sont, c'est n'importe quoi.
2: Ouais.
0: Allez, on va se retrouver juste après les infos, parce que c'est important, ça aussi, les infos. Et puis après, on va écouter Nadia, parle-moi sur RFM. À tout de suite dans le meilleur des réveils.
1: Il est 6h59 sur RFM.
0: Et les infos vous sont présentées par Christophe Gréber. Salut Christophe.
3: Salut Philippe, bonjour tout le monde. La vigilance aux orages levée partout, y compris en Corse. Le temps va être un peu plus calme aujourd'hui. Je reviens sur la météo du jour dans un instant. Des rafales de plus de 100 km/h, de fortes pluies, de la grêle. Les orages ont parfois été très violents hier dans le sud du pays. Ils ont provoqué des dégâts, notamment à Poma, une commune d'un millier d'habitants entre Carcassonne et Limoux dans l'Aude. C'est une véritable tornade qui s'est produite. 41 personnes ont été blessées et 300 maisons ont été endommagées. Certaines ont été complètement soufflées. Hein, des images impressionnantes. Dans l'Hérault, des inondations aussi, des toitures et des arbres arrachés, notamment autour de Montpellier, Béziers, Pézenas, le toit d'un magasin Intermarché emporté à Metz. Deux personnes blessées dans l'Hérault, dont une qui a pris un arbre sur sa voiture. Des coupures d'électricité signalées dans de nombreuses communes et des routes coupées à cause de chutes d'arbres. Le gouvernement va porter le plafond des franchises médicales à 140 euros contre 100 euros actuellement, soit une hausse de 40%. Cette hausse correspond à l'inflation depuis 2005, date à laquelle le précédent plafond de 100 euros avait été fixé. Les assurés vont payer en moyenne 10 euros de plus par an, a calculé la ministre de la Santé. Cette hausse du plafond entrera en application le 1er octobre. Cette année encore, des milliers d'enfants en situation de handicap ne bénéficieront pas de l'accompagnement dont ils ont besoin, dénonce l'UNAPEI. Le réseau d'associations qui représente les personnes avec handicap a une semaine de la rentrée des classes. Après les maires de Dijon, Montpellier, Chartres, à son tour, la maire de Strasbourg, Catherine Trottmann, demande la mise en retrait de Patrick Bruel. Le chanteur doit se produire au Zénith de Strasbourg le 21 novembre. Ce sera la dernière date prévue pour sa tournée. Catherine Trottmann estime que ce retrait est désormais nécessaire au regard du nombre de plaintes et de la gravité des faits dénoncés. Patrick Bruel est mis en examen dans 4 affaires de viol et d'agression sexuelle. L'Ukraine est debout, déclaration d'Emmanuel Macron lors de la réunion de la coalition des volontaires organisée hier à Kiev. Une nouvelle attaque de drones ukrainiens cette nuit contre la Russie. Une raffinerie a été touchée près de la mer Noire. Le comique belge Noël Godin est mort, il avait 80 ans, il s'était fait connaître en lançant des tartes à la crème sur des personnalités, notamment Bernard-Henri Lévy. L'équipe de France féminine de volley s'est qualifiée hier pour les 8e de finale de l'Euro en battant le Monténégro en 3-7.
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3: Le temps va être plus calme aujourd'hui dans le sud. Retour du soleil avec simplement de la grisaille en Roussillon et un peu de pluie sur les Alpes. Dans le nord, ce sera mitigé. Le ciel sera parfois très nuageux avec des averses. Des orages entre le centre et le Grand Est, mais ils seront beaucoup moins forts qu'hier dans le sud. Les températures ce matin, il fait entre 14 degrés à Rouen et 20 à Nice. Cet après-midi, les maximales, 23 à Metz, 26 à Rennes, 27 à Montpellier, 28 à Paris, 31 à Lyon, 31 aussi à Toulouse.
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6: Bonjour, soyez les bienvenus sur FM, je suis Philippe Lelouch, c'est le meilleur des réveils tous les jours de 6h à
7: 10h.
6: Et on est tous là pour vous accueillir. Il y a Lulu qui était aux manettes et il y a Husson de retour après son grave accident.
1: Il s'est plus avec Simon.
6: Comment non, mais parce qu'il n'est plus vraiment lui-même. Hein. Il ne marche pas bien, on dirait vraiment, non, le pauvre.
2: On dirait un crabe.
8: Il grince.
6: Il grince quand il marche.
1: Queen.
6: Il y a la belle Caroline. Salut. Ce matin, s'est vraiment réveillée en forme. Elle est pleine patate. Hein. Elle est. Hein.
1: Je vous dis la vérité. J'avais tellement peur de mal dormir que j'ai pris effectivement hier soir un petit cachet, comme
2: non,
1: on dit.
2: T'as pris un gros.
1: Ouais. Et voilà. Et je me demande si le truc est pas à super longue durée. Et donc je suis pas forcément tout à fait complètement réveillée quand je suis arrivée.
6: Mais ça va mieux là déjà.
1: Mais ça y est.
6: Ça commence à aller un peu. Mais oui. Ça commence à disparaître. Allez, c'est la rentrée. Et enfin, pour certains, il y en a plein qui sont en vacances. Ça se trouve là, vous êtes en train de nous écouter. Vous allez acheter des croissants. Vous allez boire un petit café au bord de la mer, en terrasse. Vénard, vous pressez pas de rentrer à Paris, en tout cas si vous habitez la région parisienne, il pleut. Voilà. Alors, il va faire beau, paraît-il, cet après-midi, mais enfin c'est un temps de rentrée, c'est grisaille comme la rentrée, quoi. Et voilà, et c'est aussi un moment pour certains de passer des entretiens d'embauche. Alors ayons une pensée pour ce gars qui, à la fin d'un entretien, demande à son recruteur comment il voit l'entreprise dans 10 ans. Le gars répond « sans vous
1: ». Ça se tente.
2: Oh, la violence.
6: C'est terrible. Hein.
1: Allez, dans 3 minutes, je vous donne le top des meilleurs messages d'absence, tiens, justement, de cet été. 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
6: Bon, puis un petit kiff spécial pour les auditrices, parce que j'ai remarqué cet été, j'ai vu ça sur les plages et tout ça le soir, tu sais, quand ça devient festif, que tout le monde danse sur Nadia. Sur Parle-moi.
1: Ah
6: c'est
1: ouais.
6: Un titre vraiment incroyable. C'est les
1: fumées.
6: On aime bien ce titre. Bah voilà, alors du coup, on s'est dit, tiens, on va vous le passer sur RFM ce matin pour vous réveiller bien. Allez, à tout de suite sur RFM dans le meilleur des réveils.

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1: J'ai failli la chanter. Hein. C'est que c'est moi qui l'ai écrit ce morceau. Hein.
2: Ah ouais,
1: ouais, ouais.
2: Tu nous avais pas dit
1: pour,
2: ça.
1: Pour Queen. Mmh. J'avais 8 ans. Et quoi
2: petit,
1: bah, j'avais 8 ans, j'étais bilingue. Hein. Enfin, je parle 7 langues. Mais, et un matin.
3: Oui, mais en même temps.
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1: Alors, le top du jour. Donc, je vous disais, hein, Queen, ça va passer après, hein, oui. Évidemment. C'est le top des meilleurs messages d'absence récoltés cet été. C'est très, très drôle,
2: ouais,
1: ça,
2: c'est
1: Caro.
2: Très drôle, parce que souvent, voilà, vous envoyez un mail et puis vous avez juste une petite réponse. Je serai de retour de congé le 24 août. Là, il y a des gens qui sont un petit peu plus originaux. Il y en a un qui a écrit, c'est l'été, objectif moins de 10 minutes par jour de temps d'écran. Mon manager, en revanche, est bel et bien dispo en cas d'urgence. Refiler la patate chaude. Il y en a un autre que j'aime bien. Bonjour, je ne regarde absolument pas mes mails. Mon écran est illisible avec tout ce soleil. Je ne gère rien à part mon bronzage. Ça, c'est très, très moi. Franchement, je vais lui piquer. Et puis sinon, on a un truc qu'aurait pu écrire, tiens, Husson dans l'équipe. Oh. Nul doute que cet email soit d'une grande importance, mais je suis déjà actuellement en train de commander ma troisième tournée en terrasse.
3: Oui, oui.
2: La vraie question étant, pourquoi n'en feriez pas
3: feriez-vous pas de même.
2: Ne feriez-vous pas de même. Voilà, exactement. Oui,
3: ouais. Facile de français.
1: T'étais mal. Non, mais elle a cherché comment s'en sortir dans cette phrase. Et elle s'est dit, non, il y a un mot qui manque,
3: si
1: rien à faire.
3: Si vous étiez avec nous il y a une minute trente, bon, bah, Philippe parle couramment anglais, mais Caro ne parle pas couramment français.
1: Non, pas du tout. Alors moi, j'ai une super bonne technique pour gérer mes mails.
3: Ah bon ?
1: Vous la voulez ?
3: Ouais.
1: Bah, je les ouvre pas.
2: Ben voilà.
1: Ah ouais. Voilà, comme ça, c'est... Allez, un des plus grands groupes de l'histoire. Vraiment, je prends aucun risque en disant ça. Je les adore. J'adore ça. Queen, un des plus grands chanteurs du monde.

0: 7h16, non 13 sur RFM. 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
0: Bon, avant, il y a un titre, voilà. Juanes, avec la camisa negra sur RFM. Bon, il y en a qui aiment. Hein. Allez, à tout de suite sur RFM.
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1: 7h20 sur RFM. D'abord RFM paye vos courses et ensuite on va danser le jerk avec Thierry Hazard.
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4: Oui, je vous donne 3 indices et vous allez devoir trouver la réponse en maximum 5 secondes. Donc il y a 3 questions, une bonne réponse c'est 200 euros, 2 bonnes réponses c'est 300 euros, 3 bonnes réponses c'est 500 euros.
1: Oui, mais alors attention parce que si jamais vous pouvez vous arrêter.
4: Hein, oui, quand vous voulez.
1: Voilà, vous arrêtez, vous gagnez. Mais si vous continuez et que vous perdez tout.
4: Aïe, aïe, aïe, aïe, aïe.
5: Tout
4: s'écroule, là.
5: Votre logement,
1: tout.
4: Votre emploi.
1: Maintenant, vous jouez avec votre propre argent.
4: Donc, réfléchissez bien. On va jouer ce matin avec Olivia, qui est avec nous. Salut, Olivia.
6: Bonjour, Pierre, bonjour, Philippe.
1: Salut, Olivia. Comment tu vas, ma belle?
6: Oh, ben, ça va. C'est la rentrée pour moi aussi. Hein. J'ai repris hier, donc c'est un peu dur. Mais...
1: C'est un peu dur. T'es dans quelle région?
6: Je suis en Bretagne.
1: Oh, j'adore. Où ça, en Bretagne?
6: À Brest.
1: Oh, c'est calme.
6: Dans le Finistère.
1: Ouais. Dans le Finistère.
6: C'est une belle
1: région. Super bel été. Ouais, il y a eu un été magnifique. Est-ce que c'est beau? Et il y a des coins, je le dis, hein, je profite Olivia, de ta présence bretonne, pour le dire aux gens, il y a des coins dans le Finistère, je te jure que t'as l'impression que t'es dans les îles. Hein. T'es vraiment, ah, t'es à Tahiti. Non, mais c'est vraiment, vrai. Avec de l'eau
6: mais
1: magnifique.
6: Mais faut pas trop le dire, hein.
1: Non,
4: on garde le secret. Ouais. Allez, on va jouer ensemble pour 500 euros. Donc, t'as compris, on va te donner 3 indices à chaque fois. Et tu peux décider d'arrêter quand tu le veux. Si jamais t'es sûr de toi, bah tu continues. Et sinon, tu perds tout, mon petit chat. Donc, réfléchis bien.
6: Okay.
4: Allez, première question, tu dois trouver une chanteuse française et les indices.
1: Non.
4: Enfin,

0: française.
1: Francophone.
0: Ouais. Les indices sont les suivants. Québec, Titanic, Goldman.
2: Céline Dion.
1: Ouais, allez.
0: Est-ce que tu continues ou est-ce que tu t'arrêtes?
1: Là, t'es à 200 euros.
2: On va continuer.
1: Bah,
2: oui.
1: Évidemment.
0: Alors, tu dois trouver un acteur français avec les indices suivants. Apnée, Wasabi, Godzilla.
2: Jean Reno.
0: Ouais.
1: Ouais, bravo. Pas mal. Donc, il est pas simple, celui-là, bizarrement.
0: Est-ce que tu continues, Olivia?
1: Oui, il faut continuer, allez.
2: Oui, bon, allez, oui.
1: Allez,
0: on y va. Tu dois trouver une actrice française. Et les indices sont les suivants. Taxi, Môme et Batman.
2: Marion Cotillard.
1: Ouais, bravo, gagné, ça se bravo, Olivia. Mais je savais que t'allais trouver. T'étais tellement douée que là, je savais que Marion t'allais trouver.
2: Oui, trop contente, merci beaucoup, c'est super.
1: Nous aussi, on est ravis, voilà, ça soulage un peu ce deuxième jour de rentrée.
0: Et bah, tu gagnes 500 euros, Olivia, et puis tu gagnes aussi un cartable qu'on t'envoie à la maison avec sa trousse pour la rentrée des classes.
1: Ça fait bizarre de dire ça comme
0: oui.
1: ça.
0: Est-ce que t'as des enfants?
2: Oui.
1: Ah bah voilà.
0: Ça servira à la rentrée des enfants, un cartable Paul Fox avec sa trousse pour la rentrée des classes qui arrive aussi à la maison.
1: Je ne connaissais pas cette marque, Paul Fox. C'est nouveau, c'est une marque de cartable.
0: Nous, on avait les Tans.
1: Ouais, les Tatons Tans. chacun sa génération.
3: Non. On avait les sacs US.
1: Après, d'abord, t'as eu le Tans et après, t'as eu le sac US avec la langue des Rolling Stones dessinée dessus, évidemment, toujours. Tout le monde. Allez, on y va, on met de la musique. On t'embrasse très fort, Olivia. Merci d'avoir joué avec nous, d'écouter RFM.
2: Bonne journée, merci.
1: Gros bisous.
0: Bisous.
1: Allez, mets ta jupe plissée, Caro. On va danser le jerk avec Thierry Hazard sur RFM. Bonne journée.

0: 7h27 sur FM dans le meilleur des réveils. Les infos arrivent tout de suite et puis les Maroon 5 avec This Love. Vous êtes bien, on est ensemble jusqu'à 10h. Nous aussi on est très bien avec vous. A tout de suite.
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0: Les infos vous sont présentées maintenant par Christophe Grébert. Salut Christophe.
6: Salut Philippe, bonjour tout le monde. Fin de l'alerte aux orages, la vigilance orange est levée partout, y compris en Corse. Retour du soleil aujourd'hui dans le sud. Je reviens sur la météo du jour dans un instant. Les orages ont été parfois très violents hier. Une tornade s'est produite dans l'Aude. Le village de Poma, une commune d'un millier d'habitants entre Carcassonne et Limoux, est dévastée. 41 personnes blessées, dont 15 sont hospitalisées, notamment une femme enceinte blessée dans l'effondrement de sa maison. 100 maisons ont été endommagées. Une centaine de pompiers ont été mobilisés toute la nuit pour venir au secours des habitants. 2 centres d'hébergement ont été ouverts aux victimes. Le trafic SNCF est notamment interrompu entre Narbonne et Sète. La circulation des TER fortement perturbée en Nouvelle-Aquitaine. En Indre-et-Loire, le trafic sur la ligne LGV Atlantique a été interrompu hier soir. Des inondations et des dégâts aussi dans les Bouches-du-Rhône. Plusieurs rues inondées à Marseille. Des rafales de plus de 100 km/h ont soufflé à Marignane et Salon-de-Provence. Et le toit d'un entrepôt Amazon a été en partie arraché à Saint-Martin-de-Crau. Mickey et Astérix vont avoir de la concurrence à l'occasion de la visite en France hier du prince héritier d'Arabie Saoudite. L'Elysée a confirmé la construction d'un nouveau parc à thème inspiré notamment de Dragon Ball sur l'emplacement de Mirapolis, premier parc français près de Cergy dans le Val-d'Oise. 2 autres parcs sont également prévus, à la clé 6 milliards d'euros d'investissement et la création de plus de 20 000 emplois. Les élus de la communauté d'agglomération de Cergy-Pontoise saluent une opportunité historique pour leur territoire. Une semaine après sa première sortie, l'astronaute Sofia Donova va à nouveau aller dans l'espace aujourd'hui pour terminer sa mission restée inachevée à l'extérieur de la Station Spatiale Internationale en binôme avec un autre astronaute américain. Elle doit mettre en place une nouvelle antenne de communication. Cette seconde sortie doit débuter à 14h35 et durer plus de 6 heures. Le questionnaire sur le harcèlement scolaire distribué chaque année à 10 millions d'élèves de la maternelle à la terminale va être complété. Des questions sur les violences sexistes et sexuelles vont être ajoutées. C'est ce qu'annonce le ministre de l'Éducation, Édouard Geffray, qui dit craindre des résultats sismiques. Le cyclisme est la troisième étape du Tour d'Espagne entre Grissan dans l'Aude et Font-Romeu dans les Pyrénées-Orientales, annulée hier à cause d'un énorme orage de grêle. Les coureurs ont dû trouver refuge dans un hôtel. Il n'y a pas de vainqueur d'étape ni de podium officiel. Aujourd'hui, quatrième étape, 104 km en Andorre. Et ce sera la dernière hors du territoire espagnol.
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6: Le calme revient dans le sud du pays avec du grand soleil, même dans le sud-est. Des averses orageuses sont à prévoir sur la moitié nord, en particulier sur la région Grand Est, mais aussi entre la Normandie et l'Île-de-France. Ce sera beaucoup moins violent qu'hier dans le sud. Les températures seront parfois élevées cet après-midi. 24 à Strasbourg, 25 à Nantes, 27 à Amiens, 28 à Auxerre, Bordeaux et Marseille, 33 à Montélimar. Demain, mercredi, journée calme, encore mais jeudi, de nouveaux orages violents seront possibles sur la moitié est.
0: 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Alors, il y a quelques minutes, je vous annonçais les Maroon 5. Pas du tout. Mais c'était volontaire. Parce que je vous fais une surprise. C'est Daniel Potter et Bad Day tout de suite. Bah oui, faut créer du suspense. Et puis après, il y a un nouveau rendez-vous qui s'appelle l'info qui rend dingue. Et aujourd'hui, vous verrez qu'on peut se faire virer parce qu'on travaille trop. Comme moi, comme sur RFM. À tout de suite.

0: 7h35 sur FM. Allez, un bon coulant de gang va arriver avec Fresh is Fresh. Nous attend, mais avant, c'est l'info, hein, l'info qui rend dingue.
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0: Alors, l'info qui rend dingue aujourd'hui, c'est notre nouveau rendez-vous. Vous allez voir qu'on peut se faire virer parfois parce qu'on en fait trop.
2: Ouais. Alors, ça risque pas d'arriver forcément à des gens de cette équipe, mais en Espagne, il y a une salariée d'une entreprise de livraison qui vient d'être effectivement licenciée parce qu'elle arrivait trop tôt au boulot. En fait, elle arrivait 30 à 45 minutes avant son heure de prise de poste et son employeur lui a demandé plusieurs fois d'arrêter parce qu'il estimait que ça perturbait un petit peu l'organisation de l'entreprise. Elle, de son côté, elle expliquait qu'elle avait besoin de ce temps pour préparer ses tâches. Être un petit peu en avance, ça la rassurait. Mais malgré les avertissements, elle a continué et la justice a validé son licenciement. Ouais, bon. C'est-à-dire qu'au boulot, être en avance, visiblement, ça peut aussi vous coûter votre poste, en tout cas c'est en ouf. Espagne.
0: Décidément, en ce moment, les Espagnols, ils s'illustrent. Hein. C'est vraiment, ouais. En ce moment, ils sont bien.
2: Il n'y a rien qui va.
0: Il n'y a rien qui va. Ouais.
2: En tout cas, ça ne risque pas de t'arriver, mon filou.
0: Ah non, bah moi, quand j'arrive à l'heure, j'estime que je suis en avance.
3: Tellement t'es souvent en retard.
2: T'es à l'abri. T'inquiète.
0: Allez, ils sont pile à l'heure pour notre plus grand plaisir. Ils sont là dans les studios, là, les coulants de gang. Ils sont venus ce matin, rien que pour nous. Fresh sur FM, à tout de suite.

0: 30 sur FM. Ne bougez pas, parce que dans le zapping, vous allez entendre une maman qu'on a ras-le-bol de dépenser de l'argent pour ses enfants. Comme si elle était toute seule. Elle n'a pas tort, on ne peut pas dire ça.
1: L'horoscope arrive aussi sur RFM. Et puis, Super Funk, vous entendez, avec Lucky Star. Vous êtes dans le meilleur des réveils et on est ensemble jusqu'à 10h. On a plein de choses pour vous ce matin encore.
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0: 7h46 sur AFM, le zapping tout de suite, et puis Jean-Jacques Goldman et Michael Jones avec Je te donne.
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0: Vous la connaissez, hein, cette phrase que disent souvent les enfants, il y en a deux, hein. Papa, je m'ennuie. Oui. Ça, mes filles, moi, elles me le disent souvent. Ça, c'est pour avoir l'iPad en général. Ou... Papa, je m'ennuie. Ou alors, maman, papa, on fait quoi aujourd'hui? Oui. Mais faire quoi que ce soit, ça coûte de l'oseille. Et voilà.
3: Et ouais, nos enfants, ils croient un peu qu'on est tous milliardaires.
0: Ouais, ils croivent.
3: Ils croivent.
0: Ils croivent qu'on est milliardaires.
3: Et que l'argent, il pousse comme ça dans les arbres. Mais cette maman va leur expliquer que c'est pas forcément le cas. Écoutez.
4: Aujourd'hui, on va profiter d'une magnifique 4 pièces qu'on paye tous les mois. Parce que dès qu'on met le pied dehors, j'ai soif. J'ai faim, je veux une glace, je veux un squishy, un dernier petit truc, maman, s'il te plaît. Allez hop, mon 150 balles. Donc aujourd'hui, vous savez ce qu'on va faire? On va admirer ce magnifique plafond que je paye tous les mois, les gars. Le wifi, je paye. Votre chambre, je paye. L'eau qui sort du robinet, je paye aussi. Là, vous êtes dans un hébergement 6 étoiles, les gars. Oui, 6 étoiles. Donc allez-y, profitez, faites-vous plaisir. Et si vraiment vous vous ennuyez, il y a des jouets dans votre chambre. Oui, oui, ceux avec lesquels vous jouez plus, ouais. Mais que vous m'aviez juré d'utiliser tous les jours avant que je les achète. Vous vous souvenez?
3: C'est horrible. En même temps,
0: c'est tellement vrai.
3: Ouais. Tellement
0: non, faut
3: vrai,
0: mettre des verrous pour pas qu'ils sortent. Ouais, ouais. Parce que c'est vrai que dès que tu sors, ça coûte de l'argent.
5: Mais, c'est ouf. Ouais. C'est ouf.
3: On joue plus avec des brindilles, des bouts de bois et compagnie.
0: Moi, si, encore. Mais il faut vraiment que je m'emmerde.
5: Ouais, ouais. Là, c'est vraiment, t'es en dépression quand tu joues avec des bouts de bois, Carrefour.
0: Tout seul.
5: Ouais, ouais.
0: Dans le jardin que tu aimes.
5: Dans une rue de Paris. Avec ton bout de bois, ta brindille.
3: Ouais, ça va pas fort.
0: Dans les égouts.
3: La pauvre fille, tu sais. Allez, on continue en musique. Alors, celle-là, s'il y a quelqu'un qui n'aime pas ce titre, vraiment qu'ils le disent tout de suite.
0: Oui,
3: je te donne Jean-Jacques Goldman et Michael Jones sur RFM.
0: Oh là là là là là là là.

0: je ne m'en remets pas de ce jingle, je l'adore. Caroscope, ça fait presque un truc un peu années 80.
1: Bah écoute, t'as qu'à te trouver
0: Caroscope. Non mais j'adore,
1: une chronique
0: j'adore.
1: À toi, et puis tu demanderas un petit jingle personnalisé.
0: C'était pas une crise de jalousie, au contraire, je disais que je l'adorais.
1: Oui, bah merci, moi aussi j'en suis très fière.
0: J'adore le générique, j'aime beaucoup moins ce qui suit, c'est-à-dire ton horoscope. Voilà.
2: C'est son générique.
0: C'est son générique. Ouais,
2: faut pas
0: pousser, mais mettre dans les orties.
2: Non, faut pas trop la titiller ce matin.
0: Alors, Carrie et Caro. Caro qui lit l'avenir à l'avance, et c'est la seule d'ailleurs.
2: C'est incroyable de lire.
0: On t'écoute, Caroline. Tu peux nous remettre le générique juste un tout petit peu?
3: Vous voulez écouter?
0: Oui, s'il te plaît.
3: Alors attention, on y va.
1: Voilà, merci.
0: Là,
1: vous êtes Bélier, vos proches vont vous montrer leur affection, laissez-vous porter. Si vous êtes Taureau, un message pourrait illuminer votre journée, les surprises arrivent. Les Gémeaux, le rythme s'intensifie, mais ça vous motive. Si vous êtes Cancer, vous imaginez déjà vos prochaines aventures, osez rêver plus grand. Les Lions, un moment de complicité va illuminer votre journée. Les Vierges, une atmosphère paisible vous aide à clarifier vos idées et d'ici ce soir, tout sera plus clair. Si vous êtes Balance, votre intuition vous pousse à tourner la page, c'est la bonne décision. Les Scorpions, si vous laissez s'exprimer votre nature profonde, vous apprivoiserez vos craintes. Les Sagittaires, une idée inattendue va prendre de l'importance. Les Capricornes, une opportunité pourrait surgir à l'improviste. Faites confiance à votre instinct. Si vous êtes Verseau, les projets reprennent leur place et vous retrouvez le goût des nouveaux défis. Et enfin, du côté des Poissons, votre exigence vous rend impatient, mais les résultats répondront à vos attentes.
0: C'était vraiment
2: magnifique.
0: Mais quoi?
2: Magnifique.
0: Mais en plus, avec un phrasé, une voix, il y a tout. Voilà. Elle a tout. Elle a tout d'une grande. Tiens, et j'ai reçu un message. On embrasse tous ceux qui nous écoutent tous les matins. Et à l'RTM à Marseille, il y a un Christophe qui nous écoute tous les jours. Et on l'embrasse, Christophe et Cyril, qui bossent à l'RTM de Marseille. Il m'a dit, tiens, on vous écoute au bureau. Donc on les embrasse.
1: Et, bah, bisous. Et puis on pense bien à tous ces gens d'ailleurs dans le sud, parce que ça a frappé fort. Ouais. Hein, cette beaucoup d'orages du côté justement de Marseille, etc.
2: Ah oui, il y a une tornade.
0: Ah,
2: il y a une
0: tornade. Mais qu'on ne fait pas 3 tonnes.
2: Non, mais il y a eu une tornade.
0: Ah, une tornade,
3: ouais, une vraie tornade. Ouais, ouais.
0: Ah, il y a une vraie tornade.
2: Ouais. Tu oses me remettre en doute?
0: Non, non.
2: Super, c'est génial.
3: Ah, pour une fois, il dit quelque chose de vrai.
0: Ah bon,
2: l'ambiance pourrie dans ce studio, c'est honteux.
0: Écoutez, on est dans le meilleur des réveils. C'est tous les matins de 6h à 10h sur FM. On salue l'arrivée de Vincent Richard qui vient de rentrer dans le studio, qu'on embrasse. Et on se retrouve juste après un peu de musique. Hein. Voilà. Voilà, il y aura Camaro avec Femme Like You sur FM. A tout de suite.
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0: Les infos vous sont présentées tout de suite par Christophe Grébert. Salut Christophe.
9: Salut Philippe, bonjour tout le monde. La vigilance aux orages levée partout, retour du soleil dans le sud. Je reviens sur la météo du jour dans un instant. Les orages hier dans le sud ont été parfois très violents et ont provoqué de gros dégâts, hein, comme dans l'Aude. Le village de Poma, une commune d'un millier d'habitants entre Carcassonne et Limoux, est dévasté. 41 personnes blessées, 15 hospitalisées, notamment une femme enceinte blessée dans l'effondrement de sa maison. 300 maisons ont été endommagées. Dans l'Hérault, des inondations, aussi des toitures, des arbres arrachés, notamment autour de Montpellier, Béziers, Pézenas. Le toit d'un magasin Intermarché emporté à Metz et deux personnes blessées, dont une qui a pris un arbre sur sa voiture. Le gouvernement va porter le plafond des franchises médicales à 140€ contre 100€ actuellement, soit une hausse de 40%. Les assurés vont payer en moyenne 10€ de plus par an. Selon la ministre de la Santé, cette hausse entrera en application le 1er octobre. À l'occasion de la visite en France hier du prince héritier d'Arabie l'Arabie Saoudite. Plusieurs accords signés à l'Elysée, des contrats dans le domaine des transports en commun avec Alstom et le transport maritime avec CMA-CGM pour un montant de près d'un milliard d'euros. Alstom va fournir des rames pour le métro de Riyad, la capitale saoudienne. L'interdiction des téléphones portables dans les lycées pourra être appliquée dès la rentrée. Emmanuel Macron a promulgué la loi qui contient cette disposition, malgré la censure par le Conseil constitutionnel d'une autre partie du texte sur l'interdiction des réseaux sociaux, moins de 15 ans. Les établissements ne sont pas prêts, avertissent toutefois les syndicats. Les lycées doivent modifier leur règlement intérieur et cela va prendre du temps. Une fois que ça sera fait, les téléphones devront être éteints et rangés dans les sacs ou les casiers. Le maire de Saint-Denis, Bali Bagayoko, visé par une enquête pour détournement de fonds publics. Une plainte a été déposée par l'association AC Corruption après des révélations du canard enchaîné sur le cumul de son emploi à la RATP de ses fonctions d'élu durant plusieurs années. Bali Bagayoko dénonce une volonté de le discréditer politiquement. Dans l'Oise, un policier municipal mis en examen après la mort d'un automobiliste qu'il voulait contrôler. Les faits se sont produits dans la nuit de vendredi à samedi près de Compiègne. Une enquête pour homicide routier est ouverte. Et puis l'équipe de France féminine de volley s'est qualifiée hier pour les huitièmes de finale de l'Euro en battant le Monténégro en 3-7. Prochaine rencontre demain contre les Italiennes, championnes olympiques et du monde en titre. Mais les Français, je vous le disais, sont d'ores et déjà qualifiés pour ces huitièmes de finale.
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9: Le temps va être plus calme aujourd'hui dans le sud. Retour du soleil avec simplement de la grisaille en Roussillon et un peu de pluie sur les Alpes. Dans le nord, ce sera mitigé. Le ciel sera parfois très nuageux avec des averses. Des orages entre le centre et le grand est, mais ils seront beaucoup moins forts qu'hier dans le sud. Les températures ce matin, il fait entre 14 degrés à Rouen et 20 à Nice. Cet après-midi, les maximales, 23 à Metz, 26 à Rennes, 27 à Montpellier, 28 à Paris, 31 à Lyon, 31 aussi à Toulouse.

0: Bonjour, bienvenue sur FM, je suis Philippe Lelouch, j'ai le meilleur des réveils, c'est tous les jours de 6h à
1: 10h.
0: Et si vous avez des enfants, tenez bon, la rentrée c'est la semaine prochaine. Et ensuite, ça y est, vous êtes débarrassés.
2: Oh non, mais c'est horrible de dire ça.
0: Ça va Caro?
2: Très bien.
0: Ça va l'équipe, il y a tout le monde. Hein.
3: Ah ouais,
0: je rappelle pour ceux qui viennent de nous retrouver que Salé Philippe Husson est avec nous à nouveau.
3: Oui.
0: Il est avec des béquilles, de la ferraille dans le bassin. Enfin bon, il n'est pas... C'est un peu l'homme qui valait 3 milliards, mais il est... enfin, qui se déplace...
3: 3 euros.
2: Et encore 3 euros, on est sympa.
0: Et il y a Lulu qui est là, bien sûr, notre réalisateur. Ça
4: évidemment,
0: va,
4: mais on sait que Husson est arrivé ce matin quand il est arrivé à la radio, j'entendais ça dans le couloir. Il grince un petit peu, quoi.
3: C'est surtout le bruit de la béquille, j'en peux plus.
2: Tic,
3: j'en peux plus.
0: Mais ça va falloir t'y habituer parce que t'en as encore pour 4 ans. Il y a Vincent Richard qui nous a rejoint dans les studios. Merci d'être avec nous. Il y a évidemment la belle Caro, vous l'avez reconnue.
2: Tout le monde est là.
0: Et il y a votre humble serviteur. Tous les jours, 6h-10h, c'est le meilleur des réveils depuis hier et pour toute l'année. Dieu bénisse. On est content d'être ensemble avec vous tous les jours. Et ça, c'est vraiment chouette.
2: Dans 3 minutes, je vais vous dire si boire du jus de citron le matin, ça marche ou pas. Vous savez, on en entend beaucoup parler.
0: Oui, j'en peux plus.
2: Est-ce que c'est une info? Est-ce que c'est une intox?
0: Pour te brûler l'estomac.
2: Je vais vous dire ça.
4: C'est censé faire quoi?
2: C'est censé te détoxifier, aider à réveiller le corps en douceur. Je vous dirai si c'est vrai ou si c'est faux. Ça arrive dans un instant. 8h20, le jeu de ouf. Là, vous allez pouvoir gagner un séjour de 2 nuits pour 2 personnes à l'hôtel Thalasso Spa, les Flamants Roses à Canet-en-Roussillon.
0: Et si on les appelle, comment ça se passe?
2: L'hôtel Thalasso Spa, les Flamants Roses. Ah mince! Je me suis trompée, je voulais dire la destination. Hôtel Thalasso Spa, les Flamants Roses. Bonjour, Corinne, à votre service. Bonjour.
0: Ça, j'adore ça. Allez, maintenant, un carton qui a encore fait danser cet été. Je l'ai vérifié partout, dans les bars, sur les plages et tout ça, dans les boîtes de nuit. Camaro et Femme Like You, c'est son grand retour. Hein. On est sur RFM. On vous souhaite le meilleur des réveils, bien sûr. On vous accompagne jusqu'à 10h. A tout de suite sur RFM.

0: Il est 8h09 déjà sur FM. J'ai l'impression qu'on est arrivé il y a 5 minutes. Non, il est 8h09.
1: 2h déjà, hein.
0: Vous savez quoi
1: avec vous.
0: Je vais vous dire un truc.
2: Non, jamais dit jusque-là. Si.
0: Attends, moi, j'ai souvent l'impression que le temps est un long ruban qui défile. Voilà. Notez cette phrase. Parce que vous ne l'entendrez pas souvent. Il y aura In Excess avec Original Sin. Et puis tout de suite après, notre Ça marche ou pas.
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0: Le Ça marche ou pas, c'est notre nouveau rendez-vous. Ça marche ou pas, parce qu'on voit tellement de trucs sur les réseaux, de trucs de bien-être de mon cul.
1: Tellement grossier.
0: Oui, c'est pourquoi. Pourquoi soudainement dire mon cul alors que. Voilà, alors que c'est une ville française. Alors, ça marche ou pas. Donc, on va tester pour vous. Voilà, ça marche ou pas.
1: On va parler du jus de citron, par exemple, ce matin, parce que vous l'avez déjà forcément vu ce conseil sur les réseaux. Boire un verre de jus de citron à jeun le matin.
0: T'as vraiment envie, en plus.
1: Ça aiderait à nous faire maigrir et à détoxifier ce qu'on appelle l'organisme.
0: Donc,
1: alors, à votre avis, est-ce que ça marche ou est-ce que ça marche pas? Un petit jus de citron à jeun le matin.
4: Non, je crois pas.
0: Moi, je pense que ça te plombe l'estomac, mais vénère. Après, t'as des brûlures.
4: Avec l'eau chaude, là, c'est ça le truc?
0: Oui, normalement, avec l'eau chaude.
1: Alors, figurez-vous que c'est un gros pipeau pour la perte de poids. Parce que le citron ne fait pas du tout fondre les kilos. Il n'a aucun effet détox miracle prouvé. Votre foie et vos reins, en fait, s'occupent déjà très, très bien du boulot. Donc, ils n'ont absolument pas besoin d'un petit jus de citron. En revanche, c'est vrai que boire de l'eau avec ou sans citron, ça peut aider à s'hydrater citron.
4: J'ai une question.
0: Boire de l'eau, ça hydrate.
4: Ça hydrate, oui, c'est ça.
0: Oh, bah dis donc. Plus qu'un coca.
4: Ah ouais.
0: Oh ouais.
4: Imagine quand elle va découvrir que le feu, ça brûle. On aura le temps d'en faire une bonne.
0: Merci, Caro, parce que là, vraiment. Mais bon, c'est bien d'avoir flingué ce truc du citron avec lequel.
1: Ça ne marche pas.
0: Ça ne marche pas, voilà.
1: Une bonne fois pour tout. Sachez-le, ça ne marche pas, ça ne sert à rien.
0: Voilà. Et bah,
4: on
0: merci.
4: Fait quoi alors? Pardon, on fait quoi si on veut faire un régime du coup?
0: Bah tu manges
4: du
0: plus.
4: Sport et tu bouffes plus.
1: Je te dirai demain.
0: Tu sais quel est le meilleur des régimes? Faut fermer la bouche. c'est ça le problème.
4: Je me tais du coup.
0: Ouais. Et puis en plus, et je vais vous dire. Alors il y a des vertus à bouffer du croissant. Il y a un copain qui m'a dit ça cet été. Il m'a dit, tu manges beaucoup de croissant le matin. Il me dit, ouais, je prends des kilos. Oh, ouais. Et bah c'est mieux que d'avoir une fiancée parce que les kilos, elles te quittent pas d'un coup. In Excess, Original Sin, c'est sur RFM. On vous embrasse. À tout de suite dans le meilleur des réveils. 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

0: 8h13 sur FM, dans 5 minutes, c'est le jeu de ouf, le jeu où vous êtes sûr de gagner, sauf évidemment si vous refusez de répondre. Et cette semaine, c'est un super cadeau. Et j'aurai un petit truc à dire juste après.
1: 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C'est ce qu'on vous offre ce matin sur RFM.
0: Et puis, on a reçu une petite carte postale cet été de Valérie qui avait gagné justement un séjour en jouant au jeu de ouf en Corse. Elle nous a écrit une très jolie carte postale. Elle s'est marrée en Corse. Elle a dit vraiment merci à toute l'équipe. Et elle a envoyé une carte postale et on t'embrasse, Valérie Doucet. On t'embrasse, on te fait un gros baiser. Allez, on va écouter Britney Spears avant de gagner un séjour avec Oops, I Did It Again. Vous êtes sur RFM. Bonne journée et restez avec nous dans le meilleur des réveils. À tout de suite.
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8: Vous écoutez Shakira, Die Die.

0: 8h20 sur AFM, le jeu de ouf arrive. Et ensuite, Muriel Dac. Vous vous souvenez de Muriel Dac? Tropique au compteur, change pas le moteur. Elle va le chanter tout à l'heure, vachement moins bien que moi. Ah, un petit truc. Vous savez, je suis très, très ami et je les adore, vous aussi d'ailleurs. Les Bertignac, Louis Bertignac, vous savez, de téléphone, entre autres, et des visiteurs, et de Louis Bertignac tout seul, et sa femme Laetitia qui nous écoutait ce matin en revenant de Corse en voiture et qui nous embrasse. Donc on leur renvoie leur baiser. On est ravis qu'ils nous écoutent. Laetitia, je te fais plein de bisous. Louis aussi. Et puis Pascal aussi qui nous écoute et qui nous embrasse. Voilà. C'était pour dire ça, tout simplement.
1: Il est ouf parce que vous allez gagner.
0: Qu'est-ce qu'ils sont bien, nos nouveaux jingles. Hein. C'est les jingles de rentrée. Allez, 8h20, la règle change pas. Hein. Vous écoutez deux extraits, vous devez retrouver le titre ou l'interprète d'au moins un des deux. Et hop, vous gagnez un cadeau.
2: Et oui, vous jouez avec nous, vous envoyez MDR au 739-16. MDR au 739-16. Le cadeau de cette semaine, c'est un séjour de deux nuits en formule petit déjeuner pour deux personnes en chambre double avec accès à l'espace marin, la salle de fitness, des soins d'hydrothérapie pour chacun d'entre vous. Et ça se passe à l'hôtel Thalasso Spa, les Flamants Roses, à Canet-en-Roussillon.
0: Oui, mais si on les appelle, il se passe quoi?
2: Hôtel Thalasso Spa, les Flamants Roses, bonjour. Voilà, voilà ce qui se passe. Corinne, à votre service. Donc on a deux extraits, un est ralenti, l'autre est accéléré, il va falloir retrouver les titres. Avec qui on joue ce matin?
3: On joue avec Virginie ce matin.
2: On joue avec Virginie.
3: Oui.
2: Coucou Virginie.
4: Bonjour à toute l'équipe de RFM, contente de vous entendre.
2: Comment ça va?
4: Écoutez, ça va très bien.
0: Très bien. Ça s'entend à ta voix Virginie. J'adore ce prénom.
2: Tu nous appelles d'où?
0: J'adore Virginie. C'est vrai, c'est un beau prénom. C'est un peu de notre génération, mais j'adore ce prénom.
4: Ben, je vous appelle de Saint-Cyprien, dans les Pyrénées-Orientales.
0: Ah ouais, c'est très beau, Saint-Cyprien. C'est un très joli endroit.
2: Allez, tu joues pour gagner un super séjour à l'hôtel Thalasso Spa, les Flamants Roses, ma petite Virginie. Est-ce que tu peux retrouver ces deux extraits qu'on va te balancer à la suite? Il faut retrouver l'origine.
4: Je vais essayer.
0: Quand j'étais sur la route, c'est pas très compliqué.

0: Ah, j'adore.
1: Alors Virginie, est-ce que tu as retrouvé les originaux?
2: Oui, j'ai retrouvé. Donc le premier, c'est Sur la route,
1: ouais,
2: avec Gérard de Palmas. Et le deuxième, j'ai cru reconnaître Obispo avec Mourir demain.
3: Mais bravo Virginie, t'as gagné. Et ben voilà,
1: t'as gagné ton week-end.
3: Tu nous enverras une petite carte postale, hein, à la thalasso. T'es mariée, t'es avec quelqu'un, comment ça se passe ta vie?
2: Non, en fait, ma vie, je suis avec quelqu'un. Je pense que ça sera un cadeau qui fera fort plaisir.
3: Tu m'étonnes.
2: Merci,
3: un petit
2: merci
3: week-end à deux à se faire chouchouter. On t'embrasse très fort, envoie-nous une carte postale, hein, quand t'es de là-bas.
2: Ah oui, avec grand plaisir.
3: On t'embrasse.
2: Vous mettez du soleil dans nos cœurs. Merci.
3: Oh, t'es bisous, trop mignon. Virginie, on t'embrasse très fort. Merci Virginie. Allez, ce titre va nous rappeler. En tout cas, moi, il me rappelle de très très bons souvenirs. Muriel Dac avec Tropique sur AFM, ça sent l'été, ça. On est encore en été, c'est encore le mois d'août. On vous embrasse.

0: 8h27 sur RFM. Dans le meilleur des réveils, les infos tout de suite. Et puis Caro nous racontera comment un homme a mis le feu accidentellement sur plusieurs hectares. Et la raison est à peine croyable. Enfin, vous allez comprendre. Mais avant, on s'écoutera Pink avec O News sur RFM.
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0: Les infos vous sont présentées tout de suite par Christophe Grébert. Bonjour Christophe.
12: Bonjour Philippe, bonjour tout le monde. Retour du soleil dans le sud, encore des averses orageuses sur le nord-est. Je reviens sur la météo du jour dans un instant. Les orages hier ont parfois été très violents et ont provoqué de gros dégâts comme à Poma dans l'Aude, une commune d'un millier d'habitants entre Carcassonne et Limoux. 41 personnes ont été blessées, dont 15 hospitalisées, 300 maisons endommagées. Le village a été touché par une tornade. De nombreuses toitures ont été arrachées, des maisons soufflées. Une centaine de pompiers ont été mobilisés pour venir au secours des habitants toute la nuit et sécuriser les bâtiments. Deux centres d'hébergement ont été ouverts aux victimes. De nombreuses perturbations dans les transports, des routes coupées à cause de chutes d'arbres. Le trafic SNCF interrompu, notamment entre Narbonne et Sète. La circulation des TER fortement perturbée en Nouvelle-Aquitaine. En Indre-et-Loire, le trafic sur la ligne LGV Atlantique a été interrompu hier soir. Des inondations et des dégâts aussi dans les Bouches-du-Rhône. Plusieurs rues inondées à Marseille. Des rafales plus de 100 km/h enregistrées à Marignane et Salon-de-Provence. Le toit d'un entrepôt Amazon arraché à Saint-Martin-de-Crau. Une semaine après sa première sortie historique, l'astronaute Sophie Adonneau va à nouveau aller dans l'espace aujourd'hui pour terminer sa mission restée inachevée à l'extérieur de la Station Spatiale Internationale en binôme avec un autre astronaute américain. Elle doit mettre en place une nouvelle antenne de communication. Cette seconde sortie doit débuter à 14h35 et durer plus de 6 heures. Cette année encore, des milliers d'enfants en situation de handicap ne vont pas bénéficier de l'accompagnement dont ils ont besoin, dénonce l'UNAPI, le réseau d'associations qui représente les personnes avec handicap. Après les maires de Dijon, Montpellier, Chartres, à son tour, la maire de Strasbourg, Catherine Trottmann, demande la mise en retrait de Patrick Bruel. Le chanteur doit se produire au Zénith de Strasbourg le 21 novembre. C'est la dernière date prévue pour sa tournée. Catherine Trottmann estime que ce retrait est désormais nécessaire au regard du nombre de plaintes et de la gravité des faits dénoncés. Patrick Bruel est mis en examen dans 4 affaires de viol et d'agression sexuelle. En cyclisme, un déluge hier. La 3e étape du Tour d'Espagne entre Grissant dans l'Aude et Font-Romeu dans les Pyrénées-Orientales a été annulée à cause d'un énorme orage de grêle à une vingtaine de kilomètres de l'arrivée. Les coureurs ont dû trouver refuge dans un hôtel. Il n'y a pas de vainqueur d'étape ni de podium officiel. La 4e étape, aujourd'hui 104 kilomètres en Andorre, sera la dernière hors du territoire espagnol.
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12: Le calme revient dans le sud du pays avec du grand soleil, même dans le sud-est. Des averses orageuses sont à prévoir sur la moitié nord, en particulier sur la région Grand Est, mais aussi entre la Normandie et l'Île-de-France. Ce sera beaucoup moins violent qu'hier dans le sud. Les températures seront parfois élevées cet après-midi. 24 à Strasbourg, 25 à Nantes, 27 à Amiens, 28 à Auxerre, Bordeaux et Marseille, 33 à Montélimar. Demain, mercredi, journée calme encore. Mais jeudi, de nouveaux orages violents seront possibles sur la moitié est.
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0: Dans 3 minutes, Caro va nous raconter comment un homme a déclenché un incendie par accident. Et c'est bête. Mais c'est bête.
9: Complètement
0: teubé. Oh là là. Mais avant, c'est Pink avec Who Knew. On est sur RFM dans le meilleur des réveils. A tout de suite.

0: 8h37 sur FM. Michael Jackson arrive avec What a Be Started Something, mais avant, Aero. Oh
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0: Bien sûr, ce n'est pas moi. Hein, le héros, je sais, les gens m'appellent comme ça. Tiens, voilà le héros. Parfois, c'est l'idole des jeunes. Bon. Mais là, il ne s'agit pas de moi.
4: Non, mais c'est pas plus mal, je vais te dire. C'est quand tu vas connaître l'histoire.
0: Oui, oui, oh là là.
4: Tu vas être content de
0: oui, bah, je la connais, l'histoire. Regardez, ça, c'est.
4: Ça se passe dans le Jura.
0: Ah oui, c'est peut-être le héros de l'année même. Hein. C'est... On y va, pépère.
4: C'est un monsieur qui part faire une petite randonnée dans la forêt. Et puis, comme ça arrive à tout le monde, il a une envie pressante tout d'un coup. Donc, il s'arrête dans un petit coin en pleine nature pour faire ce qu'il a à faire, d'accord.
0: Et c'est la petite ou la grosse commission?
4: Non, c'est la grosse commission. Ouais. Et donc, en fait, il a envie de faire disparaître le papier
0: de toilette.
4: Dès
0: qu'il y a du caca, ça nous amuse, hein, faut le savoir. Voilà.
4: Ouais, c'est vrai que vous êtes vraiment âge mental, 4 ans.
0: Oui, oui.
4: Et donc, il veut faire disparaître le papier toilette et il a une idée brillante, puisqu'il se dit, bah, tiens, je vais brûler le papier toilette, comme ça, il va disparaître. Sauf que les flammes prennent de l'ampleur. Ça se propage partout dans la végétation autour de lui. Résultat, 5000 mètres carrés de terrain brûlé. Et pour éteindre l'incendie, c'est vraiment pas drôle. Il a fallu 50 pompiers, 25 engins, 4 heures d'intervention pour mettre fin à cette bêtise. Oui, Lucas.
5: Est-il utile de préciser qu'il ne faut pas faire ça? C'est quand même.
0: Non, mais comme le mec est un peu teubé et qu'il ne comprend pas, valait mieux la manger. Il valait mieux manger son caca
4: que d'essayer
0: de brûler. Mais si, parce que c'est vraiment. Tu te rends compte la nature qui n'est pas tout, 5000 hectares. Tu te rends compte ce que c'est, 5000 hectares?
6: 5000 mètres carrés.
0: 5000, bah oui, non, c'est 5 hectares. 5 hectares.
4: Il avait tout pour faire ça bien. Il avait des feuilles, il avait de l'herbe, il avait des écorces.
0: 1000 mètres carrés, parce que là on rentre dans un débat. 1000 mètres carrés, c'est bien un hectare.
6: Non, non, non. Un hectare, c'est 10 000 mètres carrés.
0: Ah oui, donc un demi-hectare de brûlé.
6: Oui. Voilà.
0: Voilà.
6: C'est très intéressant.
0: Le compte est bon. Voilà. Et il y a Lulu qui vient de me mettre par écrit, on s'en bat les
6: couilles. C'est important que les gens sachent que tu nous méprises.
0: Bon. Allez, définitivement le plus grand. Tiens, j'ai vu le film il n'y a pas longtemps, je l'ai dit hier, c'est vraiment formidable, Michael. Allez le voir si vous pouvez le faire en VOD maintenant. Michael Jackson, Wanna Be Started Something, c'est sur AFM. Bonne journée.

0: 8h43 sur FM. Dans quelques instants, Caro va vous faire une petite liste des animaux qu'on faille disparaître, mais qui finalement vont bien. Voilà. Parce que c'est un nouveau rendez-vous, ça, le journal des choses qui vont bien.
1: Ouais,
0: le journal des bonnes nouvelles. Voilà. Oh, on l'a dit en même temps.
1: On va s'écouter un titre aussi que va chanter Philippe, ça je le sais, dans un instant.
0: Wasn't me.
1: Shaggy.
0: Wasn't me. Mais c'est irrépressible de faire ce refrain.
2: Ouais. Wasn't me.
1: Vous êtes sur RFM, dans le meilleur des réveils. On est ensemble jusqu'à 10h. Restez avec nous, les amis.
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0: Erasmus.
1: 8h50 sur FM, Céline Dion avec les derniers seront les premiers, arrive tout de suite. Mais d'abord, c'est le journal des bonnes nouvelles.
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1: Et Caro, parce qu'elle ne peut pas s'en empêcher, est une femme qui diffuse des bonnes nouvelles tout le temps, tout le temps, tout le temps. Elle a envie de bonnes nouvelles.
3: Je voulais vous parler des animaux qui étaient en voie de disparition il y a quelques années, mais qui finalement maintenant sont sauvés. Par
1: Husson.
3: Exemple, le hérisson.
4: Moi, j'étais en voie de disparition.
1: En voie de disparition.
4: Husson, le hérisson, t'as osé. Caroline.
1: Ah bah oui, ça t'as dû l'entendre à l'école. Ça.
4: Oui, mais
1: t'inquiète pas, j'ai eu le louche, la mouche.
3: Ça, en CP.
4: Oui, mais ça s'est arrêté. Oui, voilà, ouais, ouais, CP, ouais, c'est vrai, quoi.
1: Oui, oui,
4: Caroline, enfin, tu es maman.
3: Je sais, mais je suis grave. Le rhinocéros blanc du Sud, figurez-vous qu'il en restait seulement 100 en 1892. Et aujourd'hui, ils sont plus de 20 000.
4: Ils sont bien reproduits.
3: Ils sont bien reproduits. La baleine à bosse, pareil, on a pensé qu'elle allait disparaître.
1: Ça, en 1986, aujourd'hui, je m'en souviens.
3: Exactement. Elles étaient 20 000. Aujourd'hui, elles sont plus de 85 000. Donc pareil, une belle reproduction au niveau de la baleine à bosse. Le condor de Californie.
1: Elle va tout nous commenter sur la reproduction.
3: Pareil pour l'antilope Saïga qui vit dans les steppes d'Asie. Sachez qu'en 2006, elles étaient 50 000 et aujourd'hui, figurez-vous que alors là, ça se multiplie comme des lapins.
1: Comme des antilopes.
3: Aujourd'hui, 4 millions.
1: Ah oui, quand même. Oh la vache.
4: C'est beaucoup. Tu n'as pas passé outre le condor de Californie?
1: Oui, si
3: vous voulez, je peux vous dire qu'ils étaient quoi? Ils étaient une soixantaine à peu près en 1950 et aujourd'hui ils sont 518. Je vous ai compté un par un.
1: Bah, j'étais copain quand je vivais aux États-Unis avec un condor.
3: Ah ouais.
1: Ah, je l'avais apprivoisé. Bon, ouais.
3: Comme Esteban Zia.
1: Tu sais, quand j'étais chef de la tribu indienne.
4: Oui.
5: Ah oui. Ouais.
1: Mais c'est, et tu sais comment il s'appelait, mon condor?
5: Non.
1: On dirait.
3: Ce qu'il veut dire?
1: Bah, c'est le condor, mais c'était mais en indien, enfin, je veux pas vous... Enfin, sachez que j'ai été chef d'une tribu indienne.
4: Oui.
1: Pas été simple.
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1: Et de comme par hasard, là, qui c'est qui va chanter maintenant?
3: Je vous le donne en mille.
1: Et bien, c'est Céline. Avec les derniers seront les premiers. Vous êtes sur RFM, c'est le meilleur des réveils, 6h-10h. À tout de suite.

0: 8h59 sur FM, il est bientôt 9h, donc les infos arrivent. Et puis après, il y aura le jeu de Husson. Mais on aura aussi le meilleur de la musique, évidemment, sur RFM. Enfin,
1: Anastasia, d'ailleurs, arrive dans un instant. Et sa voix grave. Left Outside Alone, vous êtes sur RFM, dans le meilleur des réveils. On est ensemble jusqu'à 10h.
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0: Les news, c'est maintenant et c'est présenté par Christophe Grébert. Salut Christophe.
9: Salut Philippe, bonjour tout le monde. Retour du soleil dans le sud. Je reviens sur la météo du jour dans un instant. Le village de Poma dans l'Aude a été dévasté hier par une tornade. Il y a 39 blessés selon le dernier bilan, dont 2 sont en urgence absolue. 300 maisons ont été endommagées. Des militaires, la gendarmerie sont mobilisés pour sécuriser la commune ce matin. Dans l'Hérault, des toitures et des arbres arrachés aussi. Autour de Montpellier, Béziers et Pézenas, le toit d'un magasin Intermarché emporté à Metz. Dans le Languedoc-Roussillon, près de 7000 clients sont privés d'électricité. Le gouvernement va porter le plafond des franchises médicales à 140€ contre 100 actuellement, soit une hausse de 40%. Les assurés vont payer en moyenne 10€ de plus par an. Selon la ministre de la Santé, cette hausse du plafond entrera en application le 1er octobre. Une semaine après sa première sortie historique, l'astronaute Sophie Adenau va à nouveau aller dans l'espace aujourd'hui pour terminer sa mission restée inachevée à l'extérieur de la Station Spatiale Internationale. En binôme avec un autre astronaute américain, elle doit mettre en place une nouvelle antenne de communication. Cette seconde sortie doit débuter à 14h35, heure de Paris, et durer 6h30. Le questionnaire sur le harcèlement scolaire distribué chaque année à 10 millions d'élèves de la maternelle à la terminale va être complété. Des questions sur les violences sexistes et sexuelles vont être ajoutées. C'est ce qu'annonce le ministre de l'Éducation, Édouard Geffray, qui dit craindre des résultats sismiques. L'Ukraine est debout, déclaration d'Emmanuel Macron lors de la réunion de la coalition des volontaires organisée hier à Kiev. En cyclisme, un déluge, la troisième étape du Tour d'Espagne entre Gruissan dans l'Aude et Font-Romeu dans les Pyrénées-Orientales a été annulée hier à cause d'un énorme orage de grêle à une vingtaine de kilomètres de l'arrivée. Les coureurs ont trouvé refuge dans un hôtel. Il n'y a pas de vainqueur d'étape ni de podium officiel. La quatrième étape de 104 kilomètres aujourd'hui à Andorre sera la dernière hors du territoire espagnol. Et puis l'équipe de France féminine de volley s'est qualifiée hier pour les huitièmes de finale de l'Euro en battant le Monténégro en 3-7. Prochaine rencontre demain contre les Italiennes, championnes olympiques et du monde en titre. La météo, je vous le disais, du soleil, hein, retour d'un temps calme dans le sud avec simplement un peu de grisaille en Roussillon. Dans le nord, ce sera mitigé toute la journée, un ciel très nuageux, parfois avec des averses, des orages aussi entre le centre et le Grand Est, mais ils seront beaucoup moins forts qu'hier dans le sud, rien à voir. Les températures cet après-midi, 23 à Metz, 26 à Rennes, 27 à Montpellier, 28 à Paris, Bordeaux et Marseille, jusqu'à 31 à Lyon et Toulouse.
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9: Sur les côtes de la Manche, il va y avoir de belles éclaircies. Aujourd'hui, les températures seront comprises entre 20 et 24 degrés. C'est globalement agréable. Sur l'Atlantique, encore des averses orageuses possibles, en particulier vers le centre-ouest. La mer est peut-être agitée, donc prudence. Pour les activités nautiques, l'ambiance est chaude et parfois lourde. Enfin, retour du soleil sur la Méditerranée. Les températures atteignent souvent 28 à 32 degrés. Il y a un peu de vent dans le golfe du Lion, mais le temps est de nouveau calme pour les activités de plage.
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0: 9h04, bonjour, merci d'être avec nous sur FM. suis Philippe Lelouch et le meilleur des réveils, c'est tous les jours de 6h à
11: 10h.
0: Et on est tous là pour vous accompagner et on est ravis de le faire. Il y a Lulu à la réalisation.
12: Absolument.
0: Il y a Husson, notre producteur accidenté, mais qui est de retour. Oui. Il y a évidemment Juju qui est au standard et qui vient régulièrement dans notre studio nous faire des petits coucous, nous apporter des petits cafés, nous faire des petites blagues. Et puis il y a aussi Luna, notre stagiaire qui est là. Ouais. Il y a Christophe Grébert, le journaliste parisien.
1: On est beaucoup, hein.
0: On est beaucoup. Et puis il y a Caro. Et puis il y a Vincent Richard surtout quand même.
13: Voilà, merci.
0: Qui est là.
1: On a gardé le meilleur pour la fin.
0: Oui, hein, bien sûr.
12: Et il y a Philippe Lelouch aussi.
0: Ouais, ah bah oui, c'est vrai, il vient de temps en temps.
1: Voilà, le meilleur pour la fin.
0: C'est vrai. On est de retour après s'être bien reposé pendant ses vacances et on est bien bronzé. Mais enfin, ça part vite. J'ai l'impression que la semaine prochaine, il n'y aura plus rien.
1: On est bien fauché surtout.
0: Et on est bien
1: fin de vacances.
0: Pour être fauché, on est fauché.
1: Waouh. Il n'y a plus grand chose.
0: Regarde, moi, quand je parle à mon compte en banque, il y a de l'écho.
1: Il est tellement vide.
0: Combien? Il y a de l'oseille, tu sais déjà qu'il n'y aura plus rien.
1: Allez, dans 3 minutes, il y a le jeu de Husson qui arrive sur RFM. On est sûr de bien se marrer. L'info du jour aussi. Je vous raconterai comment des jeunes mamans ont trouvé le moyen d'arrondir leur fin de mois. Et c'est. Fallait y penser. Voilà. Ouais. C'est particulier, on va dire.
0: Oh là.
1: Ouais.
0: Oh, j'espère que c'est pas ce à quoi je pense. Allez, une des voix les plus reconnaissables, Anastasia avec Left Outside Alone. Vous êtes sur RFM, bien sûr. À tout de suite dans le meilleur des réveils.

0: 9h09. Oh, heure miroir. Miroir. Ah,
1: faites un vœu et touchez-vous le bout du nez. Et oui, arrive, c'est bon. Réaliste, c'est bon. Je peux vous dire.
2: De l'oseille.
0: Ah oui, beaucoup.
2: beaucoup.
0: Alors, sur RFM, on va écouter France Gall. Elle a. C'est juste après le jeu de Husson.
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0: Alors, pour ce mardi, j'ai décidé de revenir aux fondamentaux. Hein.
4: Oui,
0: c'est ça. J'ai dit à Husson.
1: La base. Tu reprends la base.
0: Voilà.
4: Ah, okay. Alors, je l'aime toujours. Donc, alors, je vous fais découvrir un chanteur, je rajoute un truc et ça fait un jeu de mots pourri.
1: Ah, d'accord. Comme mon beau vieux temps.
4: Yes. Allez, premier, tout facile. C'est la chanteuse des sucettes à la nid, mais c'est aussi la course du cheval.
0: France Gallop.
4: Je vais pas être de mauvaise foi,
2: c'est France Gallop.
4: Elle a raison. Un point pour Caro. Elle a repris Je vole de Sardou, mais c'est aussi une bande dessinée pour un enfant avec un équidé têtu.
5: Loane Trotro.
1: Oh, est-ce que Philippe Lelouch est toujours dans le studio?
0: Parce que je suis occupé à regarder si vous trichez.
1: Qu'est-ce que ça peut te faire?
0: J'aime pas.
4: C'est marrant parce que quand tu surveilles les gens comme ça, on dirait presque que tu fais une micro-sieste.
0: Non, je surveille les gens. Vas-y. Allez,
4: Mademoiselle chante le blues, mais avec un refrain de Renaud qui demande de ne pas marcher au soleil.
0: Patricia Marche à l'ombre. Mais qu'est-ce que ça veut dire? Ça veut rien dire.
4: Casse-toi, tu pues et marche à l'ombre.
0: Patricia.
5: Casse-toi, tu pues et marche à l'ombre.
0: Pas mal.
1: Pas mal du tout.
0: Ouais, on était sur Patricia comme des bons.
4: C'est le leader de téléphone, mais avec une plante qui peut devenir un caviar.
0: Jean-Louis Aubergine.
4: Ouais, c'est un petit bout. Faut gagner du temps.
0: Ah voilà, bah oui, caviar d'aubergine. Ouais.
1: Faut voir la tête de Philippe Lelouch. Ah ouais. C'est hyper concentré. Ah ouais, il a plus son droit dans les yeux.
0: Taisez-vous.
1: C'est absolument la réponse.
4: Le chanteur de Le Dîner ou L'Effet Papillon, mais avec le passage à la majorité religieuse dans le judaïsme.
5: Benabar Mitzvah.
4: Je l'accorde à Vincent.
0: Merci, Ouloulou.
4: Il chante Manureva, mais avec une célèbre émission de France 2 qui se passe à côté de l'île de Léron.
0: Alain Chamfort.
4: Allez, le dernier, il est Pourave de chez Pourave.
0: Vas-y.
4: Il chante dans les yeux d'Émilie, mais avec une destination de vacances à côté de la dune du Pilat.
5: Ah, je l'ai.
0: Moi, je l'ai. Dassin-Arcachon.
4: Jean-Dassin-Arcachon.
5: Elle est bien.
0: Pas mal.
5: Elle est bien, celle-là.
1: Un beau retour.
0: C'est pas mal. Là, il y a un petit peu de travail. On sent que le mec a été à l'hôpital longtemps.
5: Oui, c'est ça.
0: Et qu'il a eu le temps de cogiter.
4: Et qu'il a eu des doses.
0: Allez, l'éternel France Gall, ça tombe bien, c'est maintenant. Elle a, vous êtes sur AFM, on est encore ensemble jusqu'à 10h dans le meilleur des réveils. On vous embrasse.

0: 9h14 sur RFM. En attendant, Alex Warren avec Fever Dream, c'est l'info du jour.
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0: Caro, tu vas peut-être donner des idées de revenus aux jeunes mamans.
2: Oui, alors soit des idées, soit des envies de vomir. Toi, tu vas pas du tout aimer cette info, je pense. Je vais vous parler d'américaines, des femmes américaines qui sont fraîchement mamans. Et elles ont trouvé un moyen de gagner de l'argent grâce au lait maternel.
0: Oh non,
2: parce qu'en fait, elles vendent leur lait à des culturistes.
0: Non, arrête,
2: qui, avec ce lait maternel, se font des milkshakes protéinés.
3: Avec des quoi? Avec les mecs qui font de la muscu là.
2: Ouais.
0: Oh.
2: Et en fait, ils utilisent le lait maternel, ils en font des milkshakes protéinés.
0: Oh.
2: Et il y a certaines mamans qui arrivent à gagner jusqu'à 1000 dollars par mois avec cette pratique, sachant quand même que les bienfaits en protéines ne sont pas du tout prouvés scientifiquement.
3: Non.
2: Donc voilà, c'est pas une info non plus d'une grande.
0: Nous aussi, on pourrait faire ça.
2: C'est-à-dire.
3: Bah, j'ai peur, je vais vraiment vomir, donc va pas plus loin. Vraiment, va pas plus loin. J'ai une question.
0: Vendre des protéines, c'est tout ce que j'ai.
3: Oh non.
0: Quoi?
3: J'ai une question pour passer ce que vient de dire Philippe. La petite question, est-ce que ça a un goût différent du lait de vache, par exemple?
0: Ah bah ouais,
3: je sais pas. Non, mais c'est une vraie question. J'ai pas été ma mère jusqu'à 30 ans, donc je sais pas.
0: Eh bah oui, ça a une vraie différence. C'est pas bon du tout, hein. C'est imbuvable pour des adultes.
3: J'ai une autre question. Comment tu connais le goût du coup?
0: D'accord. Oui, bien sûr. Pour savoir quel goût ça a, c'est pas du tout.
4: C'est très aigre.
0: Oui, c'est aigre.
3: À toi aussi, t'as goûté?
4: C'est pas bon. Bah oui.
0: C'est quoi ça?
2: Pas du tout. C'est très bon. Moi aussi, j'ai goûté.
3: T'as goûté ton lait maternel?
2: Mon lait maternel. Mais si, c'est un peu sucré. C'est suave.
3: Alors, il y a Lulu qui vient de montrer un panneau qui dit on s'emballe. Next, s'il vous plaît.
4: Arrêtez de le dire à chaque fois.
0: Bah oui, arrête de nous montrer ton panneau aussi.
3: Exactement.
0: Toi, évidemment, tu te balèques de tout. Alors qu'elle donne des infos quand même pour gagner sa vie de la manière la plus pure du monde.
4: S'il fait chaud ou froid dans le studio, mettez un petit panneau. Hein.
0: Voilà, vraiment, non, mais c'est vraiment pas. C'est bizarre. Et ça se paye cher, le lait maternel.
2: Elles arrivent à gagner presque 1000 euros par mois. Hein, parfois.
0: Le monde est fou.
3: Bon, je reviens, je vais vomir, je vous laisse prendre.
0: Allez, un nouveau classique. Non, mais enchaînons avec de la musique, vaut mieux. Un nouveau classique, voilà. Alex Warren avec Fever Dream, c'est sur RFM bien sûr. A tout de suite pour des bonnes infos bien réjouissantes.

0: 9h19 sur FM. Caro va vous faire dans quelques instants un top sur les choses que votre corps fait et dont vous ignorez totalement l'utilité.
1: Vous allez être surpris, vous allez voir. Il y aura les L5 aussi qui arrivent et leur mythique « Toutes les femmes de ta vie » sur FM. Ils sont d'une lourdeur.
0: Allez, à tout de suite sur AFM.
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0: 9h32 sur AFM avant David Guetta et Gold, c'est le top du jour.
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0: Alors Caro, tu as un top oui, de ce que fait notre corps sans qu'on le demande.
3: Exactement.
0: Mais ça a une utilité.
3: Comme
0: Caro.
3: Le hockey par exemple. Le hockey, on ne le demande pas, on n'a pas forcément envie d'avoir le hockey. Pourtant, ça sert à quelque chose. Est-ce que vous savez à quoi ça sert?
4: Non,
0: à faire
4: pas
0: chier.
4: Du tout.
3: En fait, c'est une sorte de frein d'urgence du diaphragme. Et c'est votre corps qui vous dit stop, tu me satures.
4: Ah bah
3: c'est
4: attends, j'ai le hockey là parce que...
0: Ah ouais, mais à quelle occasion? On sait pas.
3: Bah voilà, on sait pas. Et après, faut chercher le bon, sens de tout okay. ça. Mais en tout cas, c'est ce que ça vous dit. Par exemple, le bâillement, c'est pas juste un signe de fatigue ou quoi. Ça sert à oxygéner et à refroidir votre cerveau. C'est pas du tout un signe de flemme, contrairement à ce qu'on peut penser. C'est vraiment une façon de refroidir votre cerveau.
4: Tu bailles jamais, toi, du coup.
0: Mais tu bailles pas que quand t'es fatigué.
4: Non.
3: Mais non, justement, c'est ce qu'on essaye de te dire.
0: Ah oui. Ah d'accord.
3: La chair de poule, alors vous savez la chair de poule quand les poils comme ça se redressent, ça c'est pour nous protéger du froid ou de la peur en créant une sorte de couche isolante avec les poils. Pareil, c'est un truc, on n'a pas demandé à notre corps d'avoir la chair de poule, il le fait comme ça de manière complètement naturelle. Je peux vous parler de quoi? Ah oui, alors ça peut concerner aussi certains d'entre vous. Le petit sursaut, vous savez, quand on s'endort.
4: Tous les soirs.
3: Ouais. Vous savez ça ouais. Et bien lui, il est là pour vérifier en fait que tout va bien et que vous respirez encore.
4: Ah oui,
0: c'est mignon ça.
3: Ouais. Comme une sorte de femme qui serait à vos côtés protégerait finalement.
4: C'est un peu chiant quand même.
5: Ouais, vraiment.
0: Et des fois, c'est accompagné d'une pensée. Tu te rébues, tu vois, c'est un peu bizarre.
3: Après, c'est vrai qu'on sursaute rarement quand on est mort.
0: Non, on en sait rien.
4: Le mot. T'as bien fait de le dire.
0: Mais c'est ce matin, c'est vraiment, t'es en forme. Hein. Entre les animaux qui disparaissent, entre les trucs, on sursaute pas quand on est mort. L'eau, c'est bon pour se déshydrater. Non, vraiment, ce matin, c'était pas mal. Vraiment, t'as fait une bonne émission.

0: 9h42 sur RFM. Je ne sais pas si vous êtes prêts, mais alors juste après nos héros, il y aura Travis, Bananarama, Natacha Saint-Pierre, Pascal Obispo.
1: Oh là là,
0: il y en a de la bonne musique. Hein. Mais d'abord, là, on va parler d'un vrai champion encore.
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0: Ouais. Vous allez voir, celui-là, il n'est pas piqué des hannetons, c'est le moins qu'on puisse dire.
1: Ça se passe à Fréjus, dans le Var. Et c'est vrai que c'est un héros qui a eu un peu une drôle d'idée pour se procurer un petit remontant. L'homme, visiblement ivre, hein, a été interpellé après avoir cambriolé une entreprise de pompes funèbres. Dans son butin, on a retrouvé 2 urnes funéraires. Et en fait, le détail assez insolite, c'est qu'il pensait que les urnes étaient des bouteilles d'alcool.
0: Donc bourré et con. Oui, ça fait beaucoup pour un seul homme. Hein. Oh mon Dieu. Il y a vraiment des mecs, mais
5: il était bien bourré.
0: Pensez qu'ils ont le droit de vote, hein, ces mecs-là. Ouais. Dans l'urne.
1: Voilà, ouais, c'est magnifique. Belle histoire, comme
0: ouais,
1: on les aime.
0: Vraiment. Ouais, faut pas, si jamais lui, il y a un moustique qui le pique, faut pas que le moustique prenne le vol.
1: Allez, du bonheur, de la musique. Ça continue sur RFM jusqu'à 10h. On est avec vous dans le meilleur des réveils. Il y a Travis avec Sing qui arrive. Et puis il y a Bananarama, Cruel Summer, Natacha Saint-Pierre, Pascal Obispo avec Mourir de
0: Rire. Cruel Summer.
1: Oh, Cruel Summer.
0: Cruel Summer.
5: Cruel Summer.
0: Et Natacha Saint-Pierre.

0: Eh ben ça y est, c'est déjà l'heure de notre départ à nous. On est que mardi. On est là demain, après-demain, après-après-demain, et puis toute l'année. Tous les jours, ce sera le meilleur des réveils de 6h à 10h. Et puis, on ne peut pas être triste parce que maintenant arrive le joyeux, le sublime Vincent Richard qui reprend les manettes. Ça va, mon Vincent ?
1: Ouais, c'est en pleine forme. Merci beaucoup. Et vous savez que j'ai pensé à vous cet été rapidement. Je parle vite fait de ça. J'étais dans un bateau de croisière et tu sais, les gens ils se précipitaient le matin pour mettre leurs serviettes, tu sais.
0: Ça
1: m'a pris la tête.
2: Oui, autour de la piscine, tu vois.
1: Ouais, c'est ça, pardon. Autour de la piscine.
2: Pour réserver un transat la journée.
1: Tu sais. Alors vraiment,
2: ils vont 5 minutes.
1: Non, mais je te jure, j'avais envie de les tabasser et finalement, à la fin, c'est moi qui ai fait la même chose.
2: Bah ouais, mais en même temps, si tout le monde le fait.
1: Bah, c'est vrai, ça saoule, t'as pas de transat.
2: T'as pas le choix, t'es obligé de le faire aussi.
1: Du coup, on a mis les. À 7h du matin, on a mis les.
0: Ça devrait être interdit. C'est comme ça. En tout cas, pose ta serviette tranquillement parce que tu es avec nous. Enfin, on est avec toi jusqu'à midi sur RFM. Et nous, évidemment, les copains et les copines, on se retrouve demain matin, 6h, 10h pour le meilleur des réveils. On vous embrasse. Belle journée à vous tous.
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1: Merci d'avoir choisi RFM quasiment 10h. La radio avec Céline Dion et vos places à gagner, à ne pas rater, bien sûr, on en reparle.
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1: Et évidemment, la suite du meilleur de la musique avec George Michael qui arrive pour Fast Love, Louane avec Chien, et tout de suite, voici Sia Chandelier. Bienvenue à vous, c'est Vincent Richard.

0: Gérald de Palmas est au paradis sur RFM 10h18. Bienvenue, bienvenue à vous. Très très très très content de vous retrouver, comme tous les matins d'ailleurs, hein, 10h midi, avec la suite du meilleur de la musique, bien sûr. Vincent Richard à votre service, les amis. D'ailleurs, tiens, parlons tout de suite de ce qui va vous attendre, évidemment. Vous le savez, on vous offre vos places pour aller voir Céline Dion en concert. Pas que les places d'ailleurs, hein, des places en carré or, s'il vous plaît, et pas que ça, puisqu'on vous offre également votre séjour à Paris. Et puis, dans quelques petites minutes également, je vais vous dévoiler un medley de 3 chansons. Retenez-les bien, écrivez-les quelque part, ces fameuses chansons. Il vous faudra au moins redonner une tout à l'heure dans le 16-20 d'RFM à Patanjali, évidemment, pour gagner, écoutez-moi bien, quand même, votre iPhone et vos AirPods. Vous notez bien, je vous en reparle dans quelques instants. Et pour la suite du meilleur de la musique, immédiatement, Bryan Adams, notre collègue Céline Dion. Ah, elle est là, avec bonjour, pardon, merci, et puis Gaga et Beyoncé. Ça sera téléphone. Et c'est juste après ça sur RFM. Belle matinée, les amis.
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2: Bon allez, je vous préviens, dans les moins de 10 minutes qui arrivent, même moins d'ailleurs, hein, je dirais à peu près 7 minutes, je vais vous ouvrir le standard pour pouvoir évidemment vous inscrire et gagner vos places pour les concerts de Céline Dion, place en carré or et séjour.

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1: Allez, c'est parti, vous envoyez le code RFM par SMS au 739-16. Pourquoi ? Eh ben parce qu'on a des places pour vous en carré or pour aller voir Céline Dion et le séjour qui va avec RFM 739-16. Et la voici, Céline. Bonjour, pardon, merci. On va s'écouter aussi Michael Jackson et Dua Lipa.

Dynamique RFM, le meilleur de la musique de Michael Jackson avec Billie Jean. Qu'est-ce que c'est bien! Vous êtes prêtes et prêts à noter quelque chose? Allez-y, vous notez les Cardigans avec My Favorite Game. Vous notez Mylène Farmer avec Sans Contrefaçon et Dua Lipa avec Physical. 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Voici donc Dua Lipa.

0: quand on vous dit que c'est le meilleur de la musique sur RFM. Bah non, mais preuve encore, hein, Léona Lewis, Bleeding Love à l'instant sur RFM. Et on va pas se cacher qu'on est totalement gaga de nos animaux de compagnie, à tel point que depuis le 8 août dernier, eh bien, il y a une famille qui est originaire de Versailles qui a renoncé à ses vacances en montagne pour chercher leur chat Chanel, qui s'était enfui en fait lors d'une pause. C'était sur l'aire d'autoroute de l'île d'Abeau dans l'Isère, hein, sur la 43 tout près de Lyon. Ils ont même loué une chambre donc dans l'hôtel le plus proche de l'aire d'autoroute où l'animal a disparu. Mais hélas, après 10 jours, bah, ils ont dû se résigner un petit peu. Des associations ont pris le relais. Ils ont même repris les recherches depuis 3 jours. Alors si vous voulez les aider, moi j'avais envie de passer ce petit message. Allez voir la photo de ce chat sur le Facebook de Ewen Elias. Ewen Elias, E-W-E-N, Elias, L-E-L-I-A-S. Il y a la photo. Si vous êtes dans ce coin-là, on ne sait jamais. On va croiser les doigts. C'est ça la solidarité. On ne sait jamais. Voilà. Et pour la suite du meilleur de la musique, eh bien on va s'écouter dans quelques instants Tasman Archer, Yann Muller avec son remix du géant de papier. Magnifique. Et puis Craig David Hastings avec Rise and Fall. Ce sera juste après ça sur RFM. Vous ne bougez pas, surtout pas. À tout de suite.
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1: Merci d'avoir choisi FM, il est 11h, c'est Vincent Richard. La radio de Céline Dion et vos places à gagner, bien sûr.
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1: Et la suite du meilleur de la musique, bien évidemment, avec Yann Muller et son remix de Jean-Jacques Lafont du géant de papier Tasman Archer. Mais tout de suite, voici Sting, Craig David, Rise and Fall sur RFM.

0: Et Asia, pour le meilleur de la musique sur RFM. Et elle sera à vous dans très peu de temps. Céline Dion en concert, évidemment, du côté de Paris. 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
2: Et la suite du meilleur de la musique sur RFM, là tout de suite, on va s'écouter, bien sûr, on s'écoute la suite du meilleur de la musique avec Bananarama, Cool Summer sur RFM.

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Le meilleur de la musique sur RFM avec à l'instant Ophélie Winter et Dieu m'a donné la foi. Bonne nouvelle d'ailleurs, Ophélie, on l'a revue cet été dans quelques endroits, un peu partout en France pour quelques concerts. Ça, c'est vachement bien. J'adorerais qu'elle fasse sa propre tournée Revival. Je sais pas ce que vous en pensez. Si tu nous écoutes, Ophélie, c'est le moment de retourner sur scène. Ça nous ferait vraiment plaisir. La suite arrive dans quelques instants. Sur la scène d'RFM vont se succéder les plus grands artistes. Dans quelques instants, les Black Eyed Peas avec Shut Up. On va s'écouter au petit bonheur avec Je veux du soleil et justement du soleil dans la voix de Chris Rea tout de suite. Voici Joséphine pour la suite du meilleur de la musique sur RFM.

0: Je veux du soleil. Bah oui, on veut absolument. Au petit bonheur à l'instant sur RFM, il est maintenant temps de vous laisser. Vous retrouver tout à l'heure, évidemment, à partir de 16h. Patanjali pour le 16-20 avec à gagner votre iPhone et vos AirPods. Je vous rappelle les trois titres à noter. Dua Lipa Physical, les Cardigans My Favorite Game et Mylène Farmer sans contrefaçon pour gagner ce très beau cadeau. Moi, je vous retrouve demain matin à partir de 5h. C'était Vincent Richard. Prenez soin de vous et des autres. À demain. Bye bye.
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1: Merci d'avoir choisi RFM. Il est midi, les infos, Jérémy Desiderati. Bonjour Jérémy.
2: Bonjour Vincent, bonjour à tous. Rien ou presque n'a résisté à la force du vent dans l'eau d'hier soir. Une tornade a balayé 300 habitations de la commune de Poma. De nombreuses toitures ont été arrachées, des maisons soufflées. 39 personnes ont été blessées, 2 sont en urgence absolue. Des dizaines de pompiers sont arrivés en renfort depuis ce matin. Plus à l'est, plusieurs rues ont été inondées à Marseille. Une nuit agitée aussi pour les habitants de la commune d'Alata, à côté d'Ajaccio. Après un départ de feu probablement causé par la foudre, des dégâts également dans l'Hérault avec de nombreuses chutes d'arbres sur les routes. Les caprices du ciel ont fait des dégâts aussi cet été, mais pas de quoi décourager les touristes. Malgré les canicules et les incendies, la France devrait connaître une bonne saison selon le ministre du Tourisme Serge Papin. Les régions au nord de la Loire ont particulièrement tiré leur épingle du jeu à l'image de la Manche. La montagne aussi a profité de son climat avec une fréquentation en hausse de 16% au mois d'août. Et si les incendies n'ont pas refroidi les vacanciers, ils ont aussi suscité des vocations. En Gironde, plus de 750 personnes ont candidaté pour devenir sapeurs-pompiers volontaires en l'espace d'un mois. C'est presque la moitié du nombre de candidatures reçues habituellement en un an. Étudiants, cadres, demandeurs d'emploi, les profils sont variés avec 30% de candidatures féminines. Des femmes qui se retrouvent aussi dans l'espace. Une semaine après être devenue la première française à fouler le vide spatial, Sophie Adnaud ressort aujourd'hui de l'ISS, toujours accompagnée de l'Américain Anil Menon. Leur mission, terminée, l'installation d'une antenne de communication. Le SAS doit s'ouvrir cet après-midi à 14h30.
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2: Et après le passage destructeur des orages, les trois quarts nord du pays sont recouverts par quelques nuages et ça ne va pas s'arranger dans le courant de l'après-midi. Des averses sont attendues de l'Auvergne à l'Île-de-France en passant par la Normandie et la Lorraine. Ce sera plutôt ombrelle que parapluie dans le sud du pays. Le soleil va briller au-dessus des Pyrénées, des Alpes et du pourtour méditerranéen. Il fera 24 degrés à Rennes, 25 à Besançon, 26 à Paris. Un thermomètre qui va s'approcher de la barre des 30 degrés dans la moitié sud du pays. Le meilleur de la musique continue sur RFM. Passez une très bonne journée.

0: sur RFM, la radio qui nous permet de rajeunir. Voilà, on ne vieillit pas. Nous sommes au mois d'août 1996 avec la jolie chanteuse cubano-américaine, c'est Gloria Estefan. You'll be mine, party time. Et c'est reparti pour un après-midi, c'est comme boule-boule, de folie avec le meilleur de la musique. Womack and Womack arrive très vite. Je vous prépare l'un de mes gros coups de cœur en ce moment. C'est la chanteuse Estelle avec Te rencontrer encore. J'adore le texte. Et puis tout de suite, un son groove qui nous ramène à l'été 2003, le trio féminin britannique Mystique avec Scandalous. Et là, sur la pause déjeuner, ça groove. Ça va faire du bien, ça, tout de suite.
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J'aimerais réveiller ses sentiments, l'amour. Je l'adore. Beaucoup de douceur dans le texte et dans la voix également. Hein. Je vous le rappelle, c'est mon gros coup de cœur en ce moment. Elle s'appelle Estelle. Le duo est couple dans la vie, tout de suite dans les années 80 ou au Macan.

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Sheryl Crow sur FM avec All I Wanna Do. Et cet après-midi, moi, tout ce que je veux, c'est qu'on se fasse plaisir et que je vous offre la possibilité de décrocher votre séjour concert à Paris pour assister au show de la diva québécoise Céline Dion avec vos invitations en carré or RFM, car vous méritez le meilleur. Et tout de suite, j'ai envie qu'on bouge un petit peu pendant la pause déj avec Rick Ashley, le bonheur de tous les disques jockeys dans les années 80.

0: Quel succès, que dis-je, quel double succès en 1987. Le film, tout d'abord au cinéma, Dirty Dancing, hein, qui plaît toujours autant aujourd'hui et pas qu'aux femmes. À la maison, j'ai la cassette vidéo, j'ai le Blu-ray, j'ai même le DVD. Voilà. Je suis fan, moi aussi, de Dirty Dancing. Et que dire de la BO, juste extraordinaire. Jennifer Warnes, c'est Bill Medley, I had the time of my life. Oh baby, j'ai pour vous Shakira, Étienne Dao, pour démarrer la nouvelle heure du meilleur de la musique que je vous prépare. Ce sera de la bonne pop avec le groupe The Fray. To say life arrive très vite sur RFM. Et puis après tout, c'est encore l'été, encore les vacances. On va aller faire un petit tour sur la plage.
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0: Après les orages de la veille, les conditions de baignade seront nettement plus agréables aujourd'hui sur les bords de la Méditerranée. Retour du soleil avec une eau à 28 degrés à Antibes, 27 à Cannes, contre 23 degrés du côté de la Grande Motte, où l'indice UV sera de 7 cet après-midi. Bref, gardez la crème solaire à portée de main sur la serviette. Le ciel sera plus nuageux sur la façade atlantique et les côtes de la Manche, 24 dans l'eau à Royan et 21 degrés sur la plage de Deauville. Bel été avec RFM. Il est 13h. Bon après-midi, comme on dit au Québec.
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0: Shakira, comme promis, arrive très vite. Philippe Lafontaine également, Cœur de Loup, et tout de suite, The Prey, How to Save a Life.

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1: Un tube dans les années 80 par le chanteur belge Philippe Lafontaine sur un rythme très jazzy. On l'adore, ce cœur de loup, tout comme vous. Il y avait un autre loup, hein. Elle a vu le loup, c'était au mois d'août. Bon, ça vous rappelle Renaud, effectivement. L'amour de vacances, voilà, voilà. Les vacances bientôt finies, dernière semaine, hein, peut-être. Pour vous, le temps de préparer la rentrée des minots, nouveau cartable, nouvelle basket, et j'en passe, et des meilleurs. 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Les Connells arrivent très vite, et puis ça aussi. On va faire les cœurs ensemble. Bon, c'est simple, hein, les paroles. Ouhou, d'accord. C'est Gwen Stefani et Icon qui arrive sur RFM.
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M Pokora, sa nouvelle chanson, j'adore quand même, arrive très vite. Je vous prépare également The Connell, c'est maintenant, préparez-vous à faire des Gwen Stefani Aikon, comme promis sur RFM. Tout de suite.

C'est ça aussi, RFM, le meilleur de la musique des années 80 avec ce tube des Cobillars. Don't leave me this way. 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

0: Rihanna. Je peux rien lui refuser de façon. Je n'arrête pas la musique. Par contre, Rihanna, je rajoutais juste un petit truc. Please don't stop the good music, puisque Rihanna écoute comme vous RFM. Voilà, voilà, voilà. Comme ça fait du bien de rêver. Allez, Mylène Farmer arrive très très vite. Je vous prépare également un nouveau classique RFM. Damiano David, Il Fenomeno Italiano avec Born with a Broken Heart. Et puis, la voix exceptionnelle d'Alicia Keys pour démarrer la nouvelle heure. Alicia Keys qui écoute elle aussi RFM, évidemment.
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0: C'est RFM, bonjour, il est 14h. Céline Dion à Paris, bientôt.
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0: Phil Ayen arrive, je vous répare également Damiano David, ainsi que Mylène Farmer, et tout de suite, comme promis, Alicia Keys.

phénomène italien, Damiano David sur RFM. Avec Born with a Broken Heart et puis les petites infos qui fuitent en ce moment et notamment durant l'été. C'est le retour de Damiano David avec sa formation Maneskin. Ça reste au conditionnel et bien évidemment RFM suit le dossier de très près. Et on vous tient au courant toutes les infos d'ailleurs sur les artistes sur RFM.fr où vous pouvez retrouver toutes les dates de la tournée anniversaire RFM Partie 80. Je vous en parle maintenant parce que maintenant c'est Pete Lyon, un autre Italien, avec Happy Children lors de la vague Italo Disco. Et ça, c'est du bonheur.

0: folk canadienne par la jolie Cœur de Pirate, alias Béatrice Martin. Moi, je l'adore. J'adore le personnage, j'adore ses tatouages et puis sa voix. Que dire. Et puis son talent d'écriture également. Comme des enfants, on va rentrer de vacances et comme des enfants, on va donner tout son linge à maman pour la série de lessive. Ah, c'est la routine de la rentrée, ça. Hein. L'amour à la machine, justement, Alain Souchon, mais par contre, position délicate. Parce que là, on parle d'émotion. Et puis, une grosse dédicace à toutes les mamans et auditrices d'RFM avec Mojo. Vous êtes des superbes ladies. Lady arrive tout de suite.
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du disco, Donna Summer avec Unstop sur RFM. Keen arrive très vite cet après-midi. J'ai aussi envie de vous offrir une autre voix légendaire, celle de Freddie Mercury. Et tout de suite, envie également de partager avec vous l'un des extraits d'une des plus belles comédies musicales, les 10 commandements, tout simplement. Jeanne Lynn, c'est le dilemme sur RFM.

0: L'ado star des années 80, Vanessa Paradis, qui nous invite au pays de l'oncle Sam cet après-midi avec cette histoire d'amour, d'un mariage entre une étoile et un lion, et puis un facochère qui chante Hakuna Matata. Non, c'est pas le même esprit, c'est pas la même histoire. Allez, Daniel Balavoine avec la Ziza arrive très très vite. Je vous prépare également pour démarrer cette nouvelle heure du meilleur de la musique, la jolie voix de Nelly Furtado avec sa... Et on va faire un petit tour sur la plage aussi, c'est encore les vacances. A tout de suite.
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0: C'était un extrait de Hélène Siou Bye Bye sur RFM. 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Tout de suite, la météo des plages sur RFM.
1: Sur les côtes de la Manche, il y a de belles éclaircies cet après-midi. Les températures sont comprises entre 20 et 24 degrés. C'est globalement agréable, j'ai envie de dire, pour l'après-midi sur la plage. Sur l'Atlantique, des averses orageuses sont encore possibles, en particulier vers le centre-ouest. La mer est peu agitée, donc prudence. Hein, prudence également sur les activités de nautique, car la mer est plutôt agitée. Enfin, retour du soleil sur la Méditerranée. Les températures atteignent souvent 28 à 32 degrés. Il est 15h. Et des invitations Carrior, RFM pour Céline Dion à gagner dans une poignée de secondes.
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1: Robbie Williams, Bruno Mars, Daniel Balavoine et puis Nelly Furtado. Tout de suite sur RFM, belle après-midi.

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1: Très très belle chanson du Britannique Robbie Williams. Une chanson que Robbie Williams a écrite pour des proches qui venaient de perdre un enfant, devenu du coup un ange. J'aime cette chanson. Les Fugees, du bon rap US, arrivent avec Ready or Not. Et dans 10 minutes maintenant, vous allez tenter votre chance et repartir. Je le souhaite pour vous avec vos invitations carrées hors RFM pour les shows de la diva québécoise. Ouais, le top SMS pour Céline Dion arrive très très vite. Ainsi que Emma Domas. Tu seras le prochain gagnant pour ce séjour parisien pour Céline Dion.
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0: Bonjour, c'est Céline Dion sur RFM.
1: Et vous, vous irez voir Céline Dion grâce à RFM. Pensez à envoyer RFM au 739 16 dans une poignée de secondes après Emma Demas. Voici, tu seras sur

0: Fuji, ready or not, nous sommes ready, vous aussi j'espère.
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0: Et pour gagner les meilleures places pour assister au show de la diva québécoise à Paris, les meilleures places, les toutes dernières d'ailleurs, hein. Les invitations VIP carré RFM, carré VIP RFM bien sûr, plus le séjour parisien, c'est maintenant qu'il faut envoyer RFM par SMS au 7 39 16, je répète, c'est important, RFM au 7 39 16, bonne chance.
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Bonjour, pardon, merci. Céline Dion sur RFM. Vous avez encore le temps d'envoyer maintenant et juste envie que vous nous disiez d'ici quelques jours. Merci RFM. J'ai gagné mon séjour parisien pour assister au concert de la diva québécoise et dans les meilleures conditions, place VIP carré RFM. Allez, RFM au 7 39 16. Faites-le encore pendant que Jagoubou touche aille. RFM au 7 39 16. Bonne chance.

morceau composé en quelques minutes seulement, alors qu'il venait de rentrer en studio, Tom Petty, avec son band The Heartbreakers et lors d'un jam, histoire de s'échauffer les doigts sur les guitares et la guitare basse, et pour le batteur, les poignets. Donc, en quelques minutes seulement, ils écrivent ce Learning to Fly qui devient un tube énorme dans les années 90. Et dans les années 80, il y avait Kylie Minogue avec I Should Be.

0: si vous voulez. Et surtout, restez sur RFM pour écouter mon ami Patanjali. Il arrive pour le 16-20 RFM. Et tout à l'heure, à 17h35, vous allez tenter votre chance et peut-être repartir avec votre nouvel iPhone plus la paire d'AirPods. Et forcément, parce qu'en téléchargeant l'application RFM sur le smartphone, vous allez pouvoir écouter le meilleur de la musique n'importe où. Bisous, à demain.
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0: C'est RFM, il est 16h. RFM, c'est la radio qui vous offre vos places pour Céline Dion.
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0: Et le meilleur de la musique, tout de suite pour vous avec Shakira, avec Depeche Mode, avec Elena. Bienvenue dans le 16-20 RFM, Patanjali.

0: Le meilleur de la musique d'Elena sur RFM.
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0: Tous les après-midi, je vous raccompagne chez vous après une journée. Une récompense bien méritée. Vous l'avez mérité justement ce cadeau. Cette semaine, un iPhone 17 plus les AirPods qui vont avec les écouteurs. On joue ensemble tous les après-midi pour être présélectionné pour la finale. Jouez avec moi. Envoyez 16-20 par SMS au 739-16 et on joue comme tous les après-midi à 17h. 35, 16, 20, au 7, 39, 16. Et c'est parti pour une fin d'après-midi de bonheur, de sourire, de rythme. Comme le meilleur des années 80 tout de suite avec Modern Talking, Andreas Johnson ensuite. Quel bonheur de vous retrouver. C'est une nouvelle saison qui commence et pour ceux qui reprennent le boulot, courage. Merci d'être avec nous sur RFM.

0: les violons de Andreas Johnson sur RFM, le meilleur de la musique. Vous le savez, chaque après-midi, j'adore vous raconter les histoires de vos tubes préférés. On appelle ça des music stories. D'ailleurs, tous les music stories, vous les retrouvez en podcast sur toutes les plateformes. Dans un instant, je vous raconterai l'histoire de cette chanson magnifique, et je pèse mes mots, de Cyndi Lauper. Elle a été inspirée par deux chansons que vous connaissez bien, mais vous ne soupçonnez pas qu'elles ont donné naissance en quelque sorte à True Colors. C'est dans un instant sur RFM. En plus de Janet Jackson et de Calogero. Et demain matin, ils sont de retour. 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

0: avant les platines d'RFM tous les vendredis et samedis à 20h. C'était sa version de David et Jonathan. Jean-Jacques Goldman arrive et Martin Solveig.
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0: Tous les après-midi, je vous raconte l'histoire que vous ne connaissiez pas sur vos tubes préférés. Music Story aujourd'hui, True Colors, Cyndi Lauper. Magnifique chanson, on est d'accord. Eh bien, les compositeurs de cette chanson s'appellent Billy Steinberg et Tom Kelly. Ce sont eux qui avaient fait Like a Virgin pour Madonna. Autre style, hein. Eh ben, voilà, ce sont les mêmes personnes. Et d'ailleurs, ils ont fait une maquette eux-mêmes avant de la proposer à Cyndi Lauper. Et en exclusivité sur RFM, voici cette maquette. Le son n'est pas terrible, mais que d'émotion. Hein. Voilà, et ensuite, bah, c'est arrivé dans les mains de Cyndi Lauper. La chanson a été inspirée par le Bridge Over Troubled Water de Simon & Garfunkel. Ça aussi, c'est un monument. Et le Let It Be des Beatles. A donné donc dans leurs esprits le True Colors pour Cyndi Lauper. Ça veut dire en gros, tu as trop de visages cachés en toi sous ton kit de maquillage. Si tu enlèves tout ça, tu vas voir que ton vrai visage va apparaître, tes vraies couleurs. En anglais, True Colors, évidemment. Y a plusieurs personnes qui ont repris cette chanson, dont Phil Collins. Justin Timberlake aussi en a fait une version. Et cette chanson, on l'adore évidemment. Tous les Music Stories, tous les secrets de vos tubes préférés, retrouvez-les chaque après-midi dans le 16-20, ici. Et puis en podcast sur toutes les plateformes. Cyndi Lauper, True Colors.

Jean-Jacques Goldman dans le 16-20 RFM et le meilleur de la musique en non-stop avec les Simple Minds, Florent Pagny. Et tout de suite, vous savez, si vous me connaissez un peu, vous savez que j'aime bien mettre du rythme dans vos après-midi. C'est pas parce que pour certains, c'est la rentrée qu'il faut subir. Non, au contraire, il faut accélérer. Écoutez. Ça fait plaisir. C'est le savoir-faire français. Vous savez, on est bon dans la gastronomie, dans la mode, dans les vins et aussi dans la musique à travers le monde. On appelle ça la French Touch. Voici celle de Martin Solveig. Hello, 16-20 RFM.

0: Elle s'appelle Jojo, elle a gagné The Voice Kids, enfin l'équivalent aux États-Unis, et son tube c'est Leave, Get Out. Bienvenue sur RFM, il est presque 17h. RFM est la radio qui est pour votre rentrée, a voulu vous faire plaisir et vous offrir votre séjour à Paris pour applaudir Céline Dion. Il y a plein de gens qui se croient en ce moment au retour de vacances, du genre t'en as eu toi? Mais de quoi tu parles? Des places pour Céline? Eh ben nous on en a pour vous. Donc à tout moment, soyez bien prêts pour envoyer un SMS et gagner votre séjour. On vous offre tout, hein, hôtel, transport et les places, tout en écoutant le meilleur des Black Eyed Peas. C'est dans un instant. Merci d'être avec nous sur RFM.
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0: 17h sur RFM, on écoute les Black Eyed Peas. Après un point sur l'actu, Jérémy Desiderati, bonjour.
17: Bonjour Pat, bonjour à tous. Serrer des boulons dans la stratosphère, c'est le programme de la journée pour Sophie Adnaud. Pour la deuxième fois en quelques jours, l'astronaute française a remis le scaphandre pour une nouvelle sortie extravéhiculaire. À 400 km d'altitude, elle et son collègue américain sont en train en ce moment de remplacer une antenne de communication avec la Terre. Si le temps le permet, ils installeront aussi un nouveau rétroréflecteur sur la Station Spatiale Internationale. Son surnom avait finit par éclipser son identité. Dominique Alderweireld, plus connu sous le nom de Dodo La Saumure, est mort aujourd'hui à 77 ans. Ce Français tenancier de Maison Close avait été propulsé sous les projecteurs pour ses liens avec Dominique Strauss-Kahn. Les deux hommes avaient comparu en 2015 dans le dossier du Carlton de Lille pour proxénétisme aggravé. Ils avaient été relaxés dans cette affaire. Faire la bonne mer, Central Park et sans escale, c'est bientôt possible. La Provence sera bientôt reliée directement aux États-Unis. La compagnie United Airlines ouvrira à partir du 4 juin 2027, une liaison quotidienne directe entre New York et Marseille. Les billets sont déjà disponibles à partir de 1 419€. C'est tout le pourtour méditerranéen qui s'attend à de fortes retombées économiques. Près de 800 000 séjours américains sont enregistrés chaque année en région PACA. Et l'un des arguments qui séduit les Américains, c'est le soleil. Il brille en ce moment sur la cité phocéenne. Grand ciel bleu, donc des Pyrénées aux Alpes jusqu'à la Méditerranée. C'est beaucoup plus couvert et humide dans la moitié nord. Demain, les nuages seront encore présents, mais ils laisseront un petit peu plus passer de belles éclaircies. Attention aux orages, notamment en fin de journée.
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17: Et les derniers vacanciers sur les plages profitent au soleil cet après-midi. Grand ciel bleu autour de la Méditerranée, donc avec un thermomètre qui affiche 28 degrés à Sainte-Maxime ou encore à Antibes. Température idéale aussi dans l'eau, 25 degrés dans le golfe du Lion, 29 encore autour de l'île de Beauté. Le temps est un peu plus instable le long de l'Atlantique avec à peine 25 degrés. Quelques orages entre la Gironde et la Vendée. Comptez 23 la température de l'océan, pas mieux pour les bords de Manche avec de la fraîcheur et pas plus de 23 degrés entre la côte d'Émeraude et la côte d'Opale plus au nord.
10: Merci à vous, Seigneur Météo.

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0: Le meilleur de la musique sur RFM avec Prince, c'était Cream. 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Pink chante pour nous. Le meilleur de la musique tous les après-midi sur la radio qui vous offre les places de Céline Dion.
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0: Taylor Swift sur RFM dans une minute. Colin Deguing et Kyo, mais tout de suite on joue.
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0: Bonjour Medley RFM, notre nouveau jeu depuis hier pour vous permettre de gagner vendredi votre iPhone 17 et les AirPods qui vont avec. Et je salue tous ceux qui nous écoutent dans les Bouches-du-Rhône et dans le sud de la France. À Marseille, c'est Hélène qui nous a appelé. Salut Hélène.
2: Bonjour Pat, bonjour à toute l'équipe d'RFM, ça fait plaisir de vous avoir.
0: Ça fait très plaisir de t'entendre, tu as envoyé 16-20 par SMS au 739-16, tu as été tiré au sort. Et maintenant, je vais te faire écouter trois extraits de musique. Il suffit de retrouver un artiste, voire un des trois titres, et ta mission sera accomplie. Tu es prête?
2: Eh ben, je croise les doigts pour ma petite Lilou. Allez. Et puis je te dis merci aussi, Pat, d'avoir été là ces dernières semaines le matin, d'avoir pris le relais, ça fait plaisir aussi.
0: Ouais, ça, c'est très gentil, ça me touche beaucoup. Alors attention,
2: non,
0: Hélène.
2: C'est vrai. Bon, allez, j'écoute.
0: Reste concentré, c'est parti pour le medley. Trois extraits, c'est parti.

0: Et voilà les trois extraits, Hélène. Est-ce que tu as reconnu au moins un des trois extraits?
1: Il y a eu Mylène Farmer, je crois que c'était Katy Perry.
0: Mais bravo, déjà Mylène Farmer, c'est une bonne réponse, ça me suffit. Moi je suis pas difficile comme garçon, il suffit de reconnaître un sur les trois. Alors, c'était pas Katy Perry, c'était Dua Lipa pour la première.
1: Ah oui, Dua Lipa, c'est vrai.
0: Et la deuxième c'était un peu plus dur, c'était les Cardigans, mais Mylène te sauve la vie et te permet d'être en finale cette semaine. Bravo.
1: Merci infiniment Pat.
0: Avec
1: je vous
0: plaisir.
1: Adore, merci infiniment. Je crois que c'est pour vendredi.
0: D'accord, entre 18 et 19h, il y aura un appel et puis il suffit d'être tiré au sort. De toute façon, je t'offre le cartable et la trousse Paul Fox tout de suite. Là, c'est dans ta poche et puis on attend, sois
1: merci
0: bien attentif
1: beaucoup.
0: Pour vendredi. Merci.
1: Eh ben, je croise les doigts et puis je reste collé au téléphone. Des gros bisous.
0: Eh bien, merci beaucoup, Hélène. Alors, n'oubliez pas, vous pouvez avoir un indice majestueux qui vous est donné tous les matins. Donc, demain matin, vous aurez les trois chansons qui seront dévoilées par Vincent Richard entre 10h et 11h.

Le meilleur de la musique en non-stop sur RFM avec Jean-Pierre Madère pour les années 80, avec Coldplay, tout de suite Lady Gaga. Pour ceux qui n'ont plus la chance d'être en vacances et qui ont repris le travail, il faut faire contre mauvaise fortune, bon cœur, dit le dicton, c'est-à-dire qu'il ne faut pas laisser paraître que vous avez une baisse de morale. Il faut faire le poker face, garder le sourire en toutes circonstances. Et pour ça...

0: Le meilleur de la musique, c'est magnifique, hein, c'est Coldplay sur RFM. 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Nelly Furtado, on va écouter ça. Avec aussi Softcell, Louisa, le meilleur de la musique sur RFM. 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
1: Il est 18h sur RFM. Nelly Furtado, juste après un point sur l'actu. Jérémy Desiderati, bonjour.
2: Bonjour Pat, bonjour à tous. Ils ont été bombardés par la nature à Poma dans l'Aude. Les habitants sont encore sous le choc. Le village a été frappé hier par une tornade d'une violence exceptionnelle. Arbres arrachés, toitures éventrées et vitres soufflées ont transformé les rues en champs de ruines en quelques minutes. Le maire du village raconte avoir eu le sentiment de vivre une situation de guerre. Aucun blessé n'inspire l'inquiétude, a déclaré le préfet cet après-midi, qui précise que la rentrée scolaire ne se fera pas dans la commune. Une cellule psychologique a été mise en place. Au travail, la transparence va bientôt devenir la règle côté salaire. Jean-Pierre Farandou, le ministre du Travail, présentera le 9 septembre prochain au Conseil des ministres le projet de loi sur la transparence salariale. Objectif affiché, mieux lutter contre les écarts de rémunération entre les femmes et les hommes, avec des sanctions prévues lorsqu'ils sont importants et injustifiés. La mesure était réclamée de longue date par les syndicats. C'est assez pour Beauval, qui n'accueillera pas les dauphins de Marineland. Le zoo du Loir-et-Cher renonce aujourd'hui à son projet de centre d'accueil destiné aux mammifères du parc d'Antibes, fermé depuis janvier 2025. La direction évoque un coût trop élevé et l'absence d'engagement de la part du gouvernement. Sans solution en France, les dauphins pourraient être envoyés en Asie. Et puis après avoir enchaîné les essais, la transformation est réussie pour le rugby français. La Ligue nationale de rugby va redistribuer plus de 126 millions d'euros aux 30 clubs professionnels pour la saison dernière. Le Stade toulousain, champion de France en titre, est le mieux loti devant l'Union Bordeaux-Bègles et la section paloise. C'est la première fois que la Ligue dévoile le détail de ces reversements club par club.
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2: Et si certains d'entre vous profitent peut-être des derniers jours de vacances avant la rentrée, l'ambiance est déjà un peu automnale côté météo. Illustration ce soir encore où le soleil peine à se faire une place dans une large moitié nord. Ce sont plutôt les nuages et les averses qui se relayent pour profiter d'une soirée plus agréable avec un joli coucher de soleil cap au sud entre les Pyrénées et la Côte d'Azur. Demain, le temps sera plutôt calme avec de belles éclaircies pour pratiquement tout le territoire. Les orages seront de nouveau à surveiller en fin de journée sur la façade atlantique. Comptez 30 degrés la maximale dans la vallée du Rhône et la Corse.
1: Merci Jérémy. Dans cette demi-heure sur RFM, je vous offre votre séjour à Paris pour applaudir Céline Dion et le meilleur de la musique pour bien finir ce mardi. C'est Louisa, c'est Gérald de Palmas, le meilleur des années 80 avec Soft Cell et le rythme dans la peau avec tout de suite Nelly Furtado, c'est Say It Right.

Ça, c'est pour se sentir encore un petit peu en vacances sur RFM Louisa et Bleu Soleil avant d'écouter Gérald Palmas. Quand vous revoyez vos collègues, quand vous voyez des gens que vous avez quittés un petit peu pendant l'été, faites-leur plaisir, dites-leur ton bronzage te va bien, j'adore ton sourire. Ça, c'est un beau compliment. I love your smile, j'adore ton sourire, c'est le meilleur de la musique sur RFM. Et elle, c'est Shanice.

0: Gérald de Palmas, Serreur FM, la radio qui ne vous laisse pas tomber. Puisque dans moins d'un quart d'heure, je vous offre votre séjour à Paris pour venir applaudir Céline Dion. Les places que tout le monde rêve d'avoir. En plus, vous invitez quelqu'un, vous allez devenir le demi-dieu de votre ami ou de vos proches quand vous allez vous dire « Allez, viens, je t'emmène voir Céline Dion grâce à RFM ». Et tout ça en écoutant Amy MacDonald. Ou encore Shakira, Michael Jackson, le meilleur de la musique pour cette fin d'après-midi sur RFM.
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Bonne fin d'après-midi, c'est le meilleur de la musique sur RFM dans moins de 5 minutes. Je vous donne l'occasion de gagner votre séjour à Paris pour applaudir Céline Dion, la patronne. Et juste avant, voici le meilleur, Demi McDonald sur RFM.

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Let's go, Shakira et Burna Boy sur RFM. On va écouter Coq Robin, Roméo et Juliette et tout de suite Michael Jackson qui a sorti un tube qui a cartonné le 27 août 1989. Pourquoi je vous cite la date? Parce que ça fait partie du top 50 que vous entendrez dimanche à 18h, comme désormais tous les dimanches. Une grande semaine, un grand cru du top 50 et on les revit ensemble. Voici donc un titre qui était classé dans le top 50 de la fin du mois d'août 89. Et là, je vais vous traduire ce que la jeune fille dit. Ça veut dire, en gros, je t'aime et je te désire, mon amour. En Swahili, en langue africaine, puisque c'est la Liberian Girl dont parle et que chante Michael Jackson. Et la voix que vous avez entendue, c'est une chanteuse sud-africaine qui s'appelle Leta Mbulu, avec Michael Jackson.

16-20 RFM, Patanjali, merci d'être avec nous. Vous vous souvenez de Corneille? Corneille, qui a plus de 20 ans maintenant, avait sorti Parce qu'on vient de loin, le tube qu'on connaît par cœur. Et ben, il y avait un album, et dans cet album, il y avait une chanson qui s'appelle Ensemble. Il vient de la sortir en duo avec Vita, avec une version un petit peu revisitée. Quelle bonne idée! Voilà. À écouter évidemment sur RFM, mais on aime aussi et surtout cette chanson. Alors ça, c'est incroyable. C'est un tube comme on les aime. C'est le meilleur de la musique. C'est Corneille.

0: Le meilleur de la musique sur RFM, Lily Allen, accompagné d'un Français, vous l'avez entendu. Il s'appelle Ours. Son vrai nom, c'est Charles Souchon. Et oui, le fils d'Alain Souchon, qui était venu prêter main forte sur cette chanson à Lily Allen. Ça s'appelle 22. Et le meilleur de la musique continue avec Lady. Et demain matin, Philippe Lelouch et Caro et Turbide, un autre duo, hein, le seul à 100% français qui paie vos courses sur RFM.
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2: Sur RFM, nous adorons Pink.

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2: C'est RFM, il est 19h, Lady et Zazie, après le flash Jérémy Desiderati, bonsoir.
3: Bonsoir Pat, bonsoir à tous. À Poma, le calme est revenu ce soir, mais les traces laissées par la tornade sont partout. En quelques minutes, le village de l'Aude a été ravagé hier soir. Arbres arrachés, toitures éventrées ou voitures retournées, une quarantaine de personnes ont été blessées. Et le phénomène pourrait se reproduire. Météo France prévoit de nouvelles intempéries jusqu'à vendredi. Hier, plus de 19 600 éclairs ont fendu le ciel. C'est le deuxième jour le plus foudroyé de l'année. C'est l'heure de rendre des comptes. Plusieurs centaines de victimes du piratage du fisc ont engagé une action collective contre l'État, annonce l'avocat à l'origine de l'initiative. Deux intrusions cet été ont permis le vol de données de près de 680 000 particuliers et professionnels. Certaines victimes se disent désormais en danger du simple fait de leur profession. Il n'a pas seulement gagné aujourd'hui. Tadej Pogacar a écrasé les pédales et la concurrence. Après un raid solitaire de 50 km, le Slovène s'est imposé sur la quatrième étape du Tour d'Espagne. Un récital qui propulse le récent vainqueur du Tour de France en tête de cette Vuelta avec déjà plus de 3 minutes d'avance. Plus de 4 heures maintenant que Sophie Adnot a quitté l'ISS pour sa deuxième sortie dans l'espace. L'astronaute française travaille toujours aux côtés de son collègue américain. Objectif, terminer le remplacement d'une antenne de communication. Les deux n'avaient pas pu boucler la mission la semaine dernière. Et puis restons un petit peu dans le ciel pour la météo. Pour terminer, c'est une soirée agitée qui nous attend dans la moitié nord avec des averses. Le temps sera beaucoup plus calme demain. Les nuages et les belles éclaircies vont se relayer toute la journée. Ça va se dégrader en fin d'après-midi par l'océan Atlantique avec le retour à des orages, il faudra être bien prudent.
2: Merci Jérémy et bon début de soirée. Merci à vous d'avoir choisi RFM, le meilleur de la musique avec Alex Warren, nouveau classique.

0: Alors, pas trop de folie pour cette nuit, parce que demain matin, il faut se lever tôt. En tout cas, pour Philippe Lelouch et Caro et Turbide, ils sont là dès 6h du matin. Vous pouvez les rejoindre entre 6h et 10h. Une nouvelle saison, ils sont là depuis lundi. Ils sont bronzés, sont remontés comme des pendules. Ils ont plein de cadeaux dans les bras. Le meilleur de la musique, le meilleur des réveils, demain matin sur RFM. Et puis moi, dans un instant, je vous offre Madonna. Et je vous offre Céline Dion, comme toute l'équipe d'RFM, à tout moment.
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2: Vous écoutez Pascal Obispo et Francis Cabrel. 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

Bon début de soirée, bienvenue sur RFM, c'est le 16-20, Patanjali en non-stop. Voici pour vous Vanessa Carlton, Madonna, Jack et Carla et quelques surprises aussi sur RFM. Le meilleur de la musique.

Le meilleur de la musique est une excellente recette et on écoute Justin Timberlake, Jean-Jacques Goldman et tout de suite Boy George et Culture Club. Boy George qui fait partie des personnalités qui devait, je dis devait parce que ça fait plusieurs années qu'on n'entend plus parler, avoir son biopic au cinéma. La vie extraordinaire de Boy George, comment il s'est imposé dans les années 80. Le projet est au point mort, on n'en entend plus parler pour le moment, j'espère que ça va aboutir. Et alors si vous avez deux secondes, celle qui était pressentie pour jouer son rôle, parce que c'est une femme, elle s'appelle Sophie Turner. Vous la connaissez sûrement parce qu'elle a joué un grand rôle dans la série Game of Thrones ou alors dans les X-Men. Et franchement, quand vous la voyez, vous la projetez avec un peu de maquillage, elle ressemble, mais de façon incroyable, à Boy George. Alors pour l'instant, le projet est arrêté, mais j'espère que ça verra le jour. Boy George, Culture Club, le meilleur des années 80 sur RFM.

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1: Bonne soirée à vous sur RFM, c'est le meilleur de la musique en non-stop. Lerita Mitsuko, Leanne Rimes arrive et tout de suite, dans les années 80, deux chanteurs de deux groupes célèbres, le chanteur d'Earth, Wind & Fire, Philippe Bellet, et le chanteur de Genesis, Phil Collins, se rencontrent. Phil Collins va produire l'album de Philippe Bellet, il va faire plein de chansons, puis à la fin, ils vont se dire tous les deux, mais il manque quand même un duo. Allez, on se fait une dernière chanson et on la chante tous les deux, et c'est ça qui va faire le tube Easy Lover. Philippe Bellet, Phil Collins, c'est sur RFM.

0: Merci de nous avoir dit oui, d'avoir écouté le 16-20 sur RFM avec les Rita Mitsuko pour terminer. C'est un échantillon de ce qui va se passer dans un instant puisque c'est un tube des années 80 et Paul de Montreuil partage avec vous les plus grands tubes des années 80-90 dans 2 minutes. RFM partie 80-90 avec Johnny Clegg. La rentrée avec le sourire sur RFM. Bonne soirée Patangeli, on se retrouve demain à 16h.
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8: Bonsoir, bonsoir, 20h. Céline Dion est à l'honneur sur RFM.
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8: Dès que vous entendez un titre de Céline Dion, vous jouez pour gagner votre séjour complet à Paris, direction son concert. Une aventure grandiose. C'est à vivre avec la personne de votre choix et d'ici là, bienvenue. Coup d'envoi d'RFM, partie 80-90. Paul de Montreuil, avec vous comme chaque soir désormais de 20h à minuit. Et on démarre avec The Cardigans, Philippe Cataldo et Johnny Clegg.

Philippe Cataldo dans RFM Partie 80-90. Bonne soirée avec le meilleur de la musique. Les avions arrivent et puis juste avant, un titre qui aurait pu passer inaperçu s'il n'avait pas été choisi par les équipes du film Roméo plus Juliette. C'est en apparaissant sur la BO du film culte avec Leonardo DiCaprio que la chanson Loveful est devenue un hit planétaire.

0: les avions et leur légendaire Nuit Sauvage, une chanson qui a fait danser la France entière. C'était en 1985.
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0: Et en 85, à l'époque, les aventures de Marty McFly, Doc Brown et de la DeLorean s'apprêtaient à sortir en salle et à marquer l'histoire du cinéma. On parle bien sûr du film Retour vers le futur, qui n'est pas mauvais en version originale en anglais, mais quand même, c'est vraiment le doublage français qui lui a donné une saveur encore plus culte en France grâce aux comédiens voix off qui doublaient les personnages principaux, notamment Luc Hamet qui donnait cette intensité à la voix de Marty McFly et puis Pierre Hatté qui a créé le timbre culte du Doc version française. Jusqu'à minuit, on partage le meilleur des années 80 et 90 sur RFM. Ne bougez pas d'un poil, Philippe Russo arrive et Survivor, l'œil du tigre, mec.
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8: Bonjour, c'est Céline Dion sur RFM.
0: Dans moins de 30 minutes, vous allez pouvoir jouer pour aller voir Céline Dion en concert à Paris. Séjour complet à gagner pour vivre ça avec la personne de votre choix et en carré or, s'il vous plaît. Ah oui. Et d'ici là, sur RFM, c'est la suite d'RFM Party 80-90. Ça se passe avec Survivor, Eye of the Tiger sur RFM. Bonne soirée.

Voix puissante de Whitney Houston, voici les Australiens d'INXS sur RFM avec le riff ravageur de Need You Tonight. Un riff de guitare qui est né dans un hôtel. Andrew Ferris devait prendre un taxi pour l'aéroport quand l'inspiration l'a frappé. Il a donc fait patienter le taxi 45 minutes au pied de l'hôtel pour enregistrer la démo sur cassette dans sa chambre. 45 minutes d'attente pour un hit planétaire.

Sur RFM, à la fin des années 90, dans les fêtes, les chemises se déboutonnaient et instantanément, elles étaient éjectées de la piste de danse. Alors après, fallait les récupérer et on remettait la chemise froissée et piétinée, un peu collante, pour sortir nos plus beaux pas de danse. Voici Smooth Criminal, Michael Jackson sur RFM.

0: Et ses aventures thaïlandaises sur RFM. Est-ce que ce serait pas l'heure de jouer ? Si, si.
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0: Guitare latine et acoustique pour la fin de cet hymne Eurodance sur RFM.
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0: Avec donc ce titre culte des années 90 à l'instant signé La Bouche, Sweet Dreams, avec la voix phénoménale de la regrettée Melanie Thornton que l'on retrouve, c'était sur les platines de tous les DJ d'Europe en 1995. Vous restez bien connectés, la soirée est belle avec RFM Party 80-90 qui se poursuit. À 21h, on attaque la deuxième heure d'RFM Party 80-90 avec Al Corley, Lio et Mylène Farmer.
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Edith Piaf. 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
1: 21h, bonsoir. Céline Dion est à l'honneur.
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1: Céline Dion en concert en carré or, voilà ce qu'on vous offre en cette rentrée placée sous le signe de la générosité et de l'amour de la musique live. Votre séjour à Paris donc, pour aller voir Céline Dion, ça se gagne dès que vous entendez un de ses titres à l'antenne d'RFM. Ça peut arriver à tout moment, je vous le rappelle. Pour la suite, sur RFM, une nouvelle heure d'RFM partie 80-90. On démarre ça bien avec Jimmy Cliff, avec Lio, avec Al Corley également, c'est Square Rooms. Je m'appelle Paul de Montreuil, je suis ravi de vous accompagner jusqu'à minuit.

J'aime cette ambiance. Lio sur RFM, tout va bien ? RFM partie 80-90, ça continue avec la bande originale du film Rasta Rocket, film racontant l'histoire vraie et loufoque de l'équipe de bobsleigh.

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0: François Fellman, vous écoutez RFM, bonne soirée.
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0: En effet, j'ai la chance de vous accompagner désormais tous les soirs de 20h à minuit. RFM a fait sa rentrée avec tous vos rendez-vous préférés et notamment le meilleur des réveils avec Philippe Lelouch et Caroline Iturbide. Grosse marade chaque matin et jeu d'esprit aussi. Je vous propose d'ailleurs, tiens, de jouer à un des jeux de ce matin. Écoutez, le but était de découvrir un jeu de mots pourri à partir d'un chanteur et d'un autre truc derrière. Exemple. C'est le leader de téléphone, mais avec un légume qui peut devenir un caviar. Vous l'avez ? Jean-Louis Aubergine. Il chante Manureva, mais avec une célèbre émission de télé qui se passe à côté de l'île d'Oléron. Alain Chamfort-Boyard. Oui. D'autres jeux absurdes et 4 heures de franche camaraderie à retrouver demain matin de nouveau dans le meilleur des réveils sur RFM avec Philippe Lelouch et Caroline Iturbide. Voici arriver Mano, Michael Fortunati et Mylène Farmer.
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Mano dans RFM, partie 80-90, c'est la suite, c'est avec Stevie Wonder. Stevie Wonder qui a annoncé un nouvel album pour 2027 avec en bonus 4 titres inédits composés au début de sa carrière. Donc on va voir ça. À 76 ans, Stevie Wonder a retrouvé en tout cas le chemin des studios et ce, plus de 20 ans après A Time to Love. Ça ressemble à quoi du Stevie Wonder version 2026? Eh ben, on verra ça dans quelques mois. Patience et d'ici là, voici son titre I Just Call to Say I Love You. On devrait faire ça plus souvent. Bienvenue sur RFM. 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

Le chic et le talent de Fleetwood Mac s'écoutent sur RFM. Jusqu'à minuit, c'est RFM partie 80-90. Et on enchaîne avec Elsa, qui n'avait que 12 ans quand elle a enregistré T'en va pas. C'était pour la bande originale du film L'année des méduses. La chanson est devenue à ce moment-là l'un des plus gros succès français de 1986. Bonne soirée avec Elsa et Nathalie Imbruglia derrière sur RFM.

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0: La voix envoûtante d'Axel Red avec Ma Prière sur RFM.
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0: Déjà 2 heures passées ensemble dans RFM Party 80-90 et on va démarrer donc une 3e heure riche en protéines musicales avec Blondie, avec Indochine et le groupe Kaoma. 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

0: Un peu plus de 22h, bonsoir. Avez-vous reconnu Céline Dion ?
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0: Dès que vous entendez un titre de Céline Dion, vous jouez pour gagner votre séjour complet à Paris, direction son concert, une aventure grandiose à vivre avec la personne de votre choix. D'ici là, bienvenue. Nouvelle heure du meilleur de la musique, version RFM, partie 80-90, avec Blondie. Vous avez reconnu ses accords de guitare, bien sûr. C'est Call Me que l'on écoute en ce mardi soir. Profitez bien, c'est RFM.

RFM, belle soirée. On vient de s'envoler avec le groupe Les Charts de Calogero. Et là, on passe au R&B britannique des années 90 avec les filles d'Eternal et le chanteur américain Bibi Winans. Voici I Wanna Be The Only One, le seul numéro 1 du groupe Eternal au Royaume-Uni. Mais alors, quelle chanson!

0: Bonne soirée sur RFM avec Tok Tok.
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0: Tok Tok, un groupe de conviction, des vrais gars qui ont osé fuir le succès pour suivre leur propre voie. Ils ont connu la gloire avec leur tube pop des années 80, on vient d'en écouter un. Mais c'est vrai que très vite derrière, le groupe a finalement tourné le dos aux médias, a commencé à refuser les interviews et à faire de la promo. Tout ça pour se réinventer et devenir finalement les pionniers d'un genre qu'on appellera plus tard le post-rock. Vous écoutez RFM et comme chaque soir de 20h à minuit, c'est RFM Party 80-90, le meilleur de ces deux décennies sélectionnées avec amour et passion pour vous. Et alors là, on est le 25 août, donc forcément les saveurs de l'été sont encore là. Je vous propose d'aller danser sur la plage avec Kaoma, la Lambada. Et avant, voici arriver Chaque Attaque et Julie Pietri. Moi, c'est Paul de Montreuil. Belle soirée sur RFM.
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Avec du sable entre les orteils et le bruit des vagues dans les oreilles. C'était la Lambada de Kaoma sur RFM. Bon mardi soir, on enchaîne avec L'Aventurier. L'Aventurier, c'est le titre qui a lancé Indochine en 1982. On est plus de 4 décennies plus tard et le groupe de Nicolas Sirkis continue de remplir les stades. Peu d'artistes de cette époque peuvent dire qu'ils remplissent encore le Stade de France en 2026.

Le Material Girl de Madonna sur RFM. La chanson a marqué les années 80, c'est clair. Le clip aussi. Un clip en hommage assumé à Marilyn Monroe et à sa scène culte dans le film Les hommes préfèrent les blondes. Dans le clip, Madonna est en robe rose entourée de danseurs en smoking. C'est un des tableaux iconiques de la décennie. On reste dans les années 80 avec un an avant un titre qui est sorti. C'est la chanteuse Rose Lawrence qui marquait les esprits avec Mami Yoko. On écoute ça, suivi de Marek and the Mechanics et de Moon Ray sur RFM. RFM partie 80-90. Bonne soirée tout le monde.

Moonray est dans RFM partie 80-90. Bien le bonsoir à vous qui nous rejoignez. Il y a du lourd à partager ce soir avec moi, avec les Backstreet Boys, Fanyang, Cannibals et Stardust. Mais avant, alerte bon plan. 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

0: Parmi les groupes du phénomène boys band des années 90, il y avait les Backstreet Boys.
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0: Avec leur tube Everybody que l'on vient d'écouter. Alors à l'époque, le clip du morceau était inspiré des films d'horreur qui, eux aussi, étaient un vrai phénomène des années 90. Le clip a été entièrement financé par le groupe lui-même parce que la maison de disques refusait d'avancer le budget. Pas très malin. Ils n'ont pas eu le nez creux sur ce coup-là, les gars de la maison de disques. Le pari, on le sait, a payé et pas qu'un peu. La dernière heure d'RFM Party 80-90 arrive tout de suite. Ne bougez pas d'une oreille. La dance de Corona se prépare. La pop française de Jean-Pierre François également. Et puis, la douceur de Mike Oldfield qui salue l'ombre de la lune. On avance dans la nuit ensemble sur RFM. Quasiment 23h. Céline Dion est à l'honneur. Vous avez envie de la voir en concert?
3: Oui.
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0: Céline Dion en carré or, RFM, voilà ce qu'on vous offre en cette rentrée placée sous le signe de la générosité et de l'amour de la musique live. Bonne chance. Des jours complets à Paris pour aller les voir en concert dès que vous entendez un de ses titres à l'antenne. Et pour le moment, voici Mike Oldfield, Moonlight Shadow.

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place au roi des dancefloors de l'année 95. Voici le groupe italien Corona. Oui, Corona était un groupe. Moi aussi, à l'époque, je pensais que c'était une chanteuse, hein, quand j'ai reçu la cassette de Corona à Noël. Corona, c'était un groupe, mais alors la supercherie va plus loin. Le mannequin brésilien Olga de Souza, qui incarnait le visage de Corona, n'était pas du tout la chanteuse. La voix mythique appartenait en fait à l'italienne Giovanna Bersola, Jenny B, qui n'est pourtant jamais apparue dans le clip. On s'est bien fait rouler, mais ça reste cool à écouter.

0: génial ou scandale? C'était la question posée par les fans de rock au début des années 80. Quand est sorti ce titre de Van Halen?
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0: Oui, parce que le vrai rock, normalement, c'est des guitares, pas des synthés. C'était la première fois qu'Eddie Van Halen, virtuose de la guitare, mettait son instrument de côté pour composer entièrement au synthé. Et certains fans ont crié à la trahison. Le meilleur des années 80 et 90, version festive, c'est sur RFM tous les soirs. Bienvenue à la maison. RFM Party 80-90 avec depuis hier ma pomme. J'ai la chance de vous accompagner désormais de 20h à minuit. Moi, c'est Paul de Montreuil. Faisons connaissance, amis du soir et de la nuit. On peut s'envoyer des messages d'ailleurs sur les réseaux sociaux. N'hésitez pas à Facebook et Instagram. Mon nom, c'est Paul de Montreuil. Place à la suite avec les frères Hanson, Milli Vanilli également et Stevie Wonder. Belle soirée sur RFM.
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Les frères Hanson sur RFM. RFM partie 80-90, ça continue, on enchaîne avec Elton John et sa renaissance après une période personnelle difficile. I'm still standing. Oui, je suis toujours debout. Et vous aussi, à 23h30, salut à vous les travailleurs de la nuit et les couches tard. Vous êtes au bon endroit pour profiter du meilleur de la musique. C'est RFM.

0: Alphaville sur RFM, bonne soirée. Et maintenant, I am what I am, une chanson tirée de la comédie musicale La Cage aux Folles et que Gloria Gaynor a transformée en hymne repris dans le monde entier.
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RFM, belle soirée. On passe du soleil italien d'Albano et Romina Power au R&B français des années 90. Voici la star incontournable de l'époque, Ophélie Winter, avec Shame on You. Elle était sur tous les plateaux télé à l'époque, Ophélie Winter. Le clip passait en boucle. Et après l'immense succès de Dieu m'a donné la foi, Shame on You confirmait le statut d'icône pop R&B d'Ophélie Winter en France. Alors en France, et puis derrière, elle a eu aussi une carrière européenne, parce que Maline, elle a sorti aussi une version anglaise de la chanson. Oui.

0: La puissance de Whitney Houston s'écoute sur RFM. So Emotional. Bonne nuit à tous, merci d'être là.
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0: Et dis donc, c'est déjà la fin d'RFM Party 80-90, mais on sera de retour demain, bien sûr, ensemble, pour passer une belle soirée au son des meilleurs titres des années 80 et 90. Belle nuit à tous, merci d'écouter RFM. C'était Paul de Montreuil et je vous dis à demain, 20h, pour de nouvelles aventures musicales.

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0: Philippe Lou, vous écoutez le meilleur des réveils et nous sommes tous les jours avec vous de 6h à
1: 10h.
0: Oh non, alors pardon. Ouais, alors
1: non,
0: là,
1: non,
0: Husson, tu vas faire l'effort, on va le refaire.
2: Non, mais pour un premier.
0: Non, les gens se réveillent, ils ont besoin de nous et on a besoin d'eux aussi. Alors on va recommencer. C'est le meilleur des réveils, c'est tous les jours de 6h à 10h. Voilà, ça y est. Allez, si vous avez du mal à vous réveiller ce matin, je vais vous lire ce post que j'ai lu tout à l'heure. Aujourd'hui, en préparation pour mon voyage en Asie, j'ai bien décalé mes horaires pour éviter le jet lag. Je me couche au petit matin, je me lève à 13h, sauf que je viens de réaliser qu'il fallait se décaler dans l'autre sens. Voilà. Il y a des types comme ça qui sont bien organisés dans la vie.
1: Il est passé à ça.
0: Ouais. Eh ben oui.
1: Dans 3 minutes, j'ai une info incroyable qui concerne le caca du paresseux. Ouais, le propos du paresseux. Ah. Animal connu quand même hein, pour sa lenteur. Mais
2: si
1: vous allez voir que.
2: Merci Caroline.
0: Dès le matin, parler de caca, c'est bien pour réveil.
1: C'est cadeau. C'est cadeau de le dire. Et à 6h20, je vais vous parler aussi d'un chien qui s'est perdu en montagne. Je vous dirai surtout pourquoi il s'est perdu. Vous allez voir, c'est assez fou.
0: Des infos indispensables ce matin sur RFM. Christophe Grébert et tous les journalistes n'ont qu'à bien se tenir parce qu'il y a de l'investigation ici. Je peux vous dire que là ça ricane pas.
1: Ça a bossé dur.